0: 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Foutez dedans avec Radio Grésy Vaudan.
1: Eh bien voilà, eh bien celui-là, on va le prendre, voilà. Yvan Le Bolloc qui nous fait un jingle pour Radio Grésy Vaudan. C'est super sympa en tout cas d'avoir joué le jeu.
0: Ça va être trop bien, la bise.
1: La bise à tous, au revoir.

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0: Ah ouais, je peux pas, là, comme ça. 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

Premier, selon Jacques Chirac, on ne doit plus dire les arts primitifs, mais les arts premiers. Ce concept audacieux et résolument moderne explique que Jacques Chirac soit président de la République, alors que moi je reste un pauvre plumitif, pour ne pas dire un piètre plumier.

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1: Ça c'est lié à une de l'anxiété. 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
2: Je ne veux plus considérer mon action que comme la mienne et non celle d'un parti où déjà diverses compromissions s'accumulent pour mieux se compromettre ensemble. Je me propose donc seul à la critique comme à l'éloge, sans parti, et pour voir plus loin, sans pays, sans frontières et sans notion de nationalité. Si je dois déclarer la guerre, c'est à la guerre, au nationalisme, à la division et au travail sans joie. Mon autocritique m'amène à vous dire ceci. J'ai touché au jeu politique et mes mains se sont salies. Mais une nouvelle vision vient de m'être donnée qui m'éclaire sur la route à suivre. Possible à repousser. Ainsi, le travail ne sera plus le but de la vie de l'homme que je vous propose de créer, mais bien plutôt l'accomplissement, l'épanouissement de chaque être ou chose qui voit le jour. L'homme libre, libéré, commencera par la suppression de l'homme esclave, de l'homme machine et de la bureaucratie. Supprimer l'impôt, les frontières, les monnaies, mettre à la disposition de tous et sans condition aucune tous les progrès, si l'on peut dire, que la technique peut apporter, me semble le premier devoir à remplir, non par un homme ou un parti, mais par l'ensemble de tous ceux qui voudront bien se convaincre à travers le monde que sans la libération de chaque individu, il n'y aura, pas plus qu'il n'y a jamais eu, de libération non pas seulement des masses, mais massive de l'homme.

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0: suis dans une salle à manger. Je sais pas trop comment je suis arrivé là, mais je me rappelle qu'à partir de là, il y a une dame qui est en face de moi, qui est debout avec un plat de service et une cuillère, et elle me sert une énorme assiette, un truc mais gargantuesque, un truc très en sauce, genre pomme de terre avec du fromage, tu vois. Elle reste debout comme ça et moi je mange. J'ai pas hyper faim, mais je mange le truc quoi. J'arrive au bout de l'assiette, j'ai soif, mais il n'y a pas un verre d'eau, mais j'ai soif. Elle me resserre la même assiette. Et elle reste comme ça, debout à me regarder, son grand sourire. Et je mange le truc. Et j'ai de plus en plus soif. Et j'ai de plus en plus de mal à finir, bien sûr. J'ai des sueurs froides, j'ai la tête qui tourne, j'ai envie de crever. J'arrive au bout de ça, et là, elle débarrasse. Elle revient avec un dessert, mais une caricature de dessert. Une forêt noire, avec un décor hyper baroque, hyper chargé. Tu vois, et elle coupe un quart de ce machin. Et je mange ce truc. Et j'ai toujours soif. Et c'est difficile, vraiment. J'arrive au bout, je me lève, je la remercie poliment. Je me dirige vers ma voiture, qui est une DS, parce que, oui, dans mes rêves, je roule en DS. Et là, il y a quelqu'un de ma famille, qui est déguisé en tyrannosaure. Je sais pas qui c'est, je sais juste que c'est quelqu'un de ma famille. Elle me dit...
1: T'es sûr que ça va aller pour la route? T'as assez mangé? T'as assez mangé?
0: J'ai assez mangé, ouais. Et là, elle sort un demi-pain qu'elle coupe en deux. Elle le remplit de mayonnaise. Elle me le carre dans la bouche. Et là, je me suis réveillé.

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1: Merci d'être à l'écoute des RFI. Il est 6h ici à Paris, 2h de moins en temps universel. Bonjour Gaëtan Plenet.
2: Bonjour Nemo, bonjour à tous.
1: À la une de votre journal, trois lettres, MBS, il est à Paris.
2: Mohamed Ben Salman, le prince héritier saoudien qui est arrivé hier et tout à l'heure il va présider avec le chef de l'État français la toute première réunion du Conseil de partenariat stratégique franco-saoudien. L'occasion aussi sûrement d'évoquer la situation au Proche et au Moyen-Orient, marquée notamment par la guerre en Iran. Les États-Unis doivent d'ailleurs annoncer aujourd'hui de nouvelles sanctions pour tenter d'étouffer encore un petit peu plus l'économie iranienne. Un candidat de plus à gauche pour la présidentielle de l'an prochain en France. Cette fois, c'est le leader de Place Publique, Raphaël Glucksmann, qui se lance dans la course à l'Élysée. En attendant, c'est donc Emmanuel Macron qui est au pouvoir et il présidera tout à l'heure le Conseil des ministres de rentrée avec un programme chargé, vous l'entendrez. On sera aussi en République démocratique du Congo où la Croix-Rouge tire la sonnette d'alarme après plusieurs cas de violence ces derniers jours contre ses équipes engagées dans la lutte contre le virus Ebola. Et puis c'est un début pour le moins mitigé pour le Paris Saint-Germain dans la saison de Ligue 1. Match nul de partout contre Rennes hier soir après avoir été longuement mené au score. Changement d'ambiance tout à l'heure à Paris pour le prince héritier saoudien et le président français. Après avoir assisté ensemble hier à la finale de l'eSport World, les championnats du monde de e-sport, une compétition de jeux vidéo créée en Arabie Saoudite et délocalisée pour la première fois en France, eh bien les deux dirigeants se retrouvent ce lundi. Et cette fois, ce sont eux qui seront aux manettes. Ils vont diriger une réunion du Conseil de partenariat stratégique franco-saoudien, la première du genre, entre deux pays aux relations fortes, tant sur le plan économique que stratégique. Mais évidemment, le contexte géopolitique s'invite dans cette visite de deux jours de Mohamed Ben Salman. Alors il en sera forcément question, Nicolas Falaise.
3: Comme les autres monarchies du Golfe, l'Arabie Saoudite est profondément ébranlée depuis la guerre contre l'Iran lancée en début d'année par les États-Unis et Israël. La riposte iranienne à coups de drones et de missiles chez ses voisins du Golfe et le blocage du détroit d'Ormuz ont fait voler en éclats la stabilité régionale. À cela s'ajoute la résurgence des attaques des rebelles houthis du Yémen soutenus par l'Iran qui n'ont de cesse de viser des installations pétrolières saoudiennes. Un engrenage lourd de conséquences pour le royaume. Quel avenir pour ces ambitieux projets économiques et notamment la vision 2030 de Mohamed Ben Salman, censé permettre aux géants pétroliers de se projeter dans un avenir moins dépendant des hydrocarbures. Et quelle nouvelle architecture de sécurité pour sortir du chaos régional actuel alors que les États-Unis de Donald Trump ont précipité leurs alliés du Golfe dans l'inconnu. L'Arabie Saoudite de MBS a commencé à répondre à ces interrogations avec l'accord de défense de la Mecque conclu avec le Pakistan et la Turquie. Diversification des alliances qui pourrait intéresser la France, déjà partenaire stratégique de longue date du royaume.
2: Et on aura l'occasion de reparler de cette visite tout à l'heure avec notre grand invité de la rédaction, l'ancien ambassadeur de France en Arabie Saoudite, Bertrand Besancenot. Il répondra à Arnaud Pontus après le journal de 6h en temps universel. À noter que la venue de Mohamed Ben Salman ne plaît pas à plusieurs syndicats de journalistes français qui ont dénoncé hier une provocation envers les défenseurs de la liberté de la presse, alors que le prince héritier saoudien est visé par une plainte pour torture et disparition forcée déposée notamment par Reporters sans frontières après l'assassinat du journaliste Jamal Khashoggi. Quelles sanctions américaines contre l'Iran? Le secrétaire au Trésor des États-Unis, Scott Bessent, a prévenu il y a quelques jours qu'il allait y en avoir de nouvelles. Eh bien, il devrait les dévoiler tout à l'heure lors d'une conférence de presse. Washington veut étouffer l'économie iranienne pour faire chuter le régime. Ce ne sont pas les premières sanctions, évidemment, mais cette fois, les États-Unis comptent aussi s'en prendre aux pays qui poursuivent leurs échanges avec Téhéran. Ça a visiblement fait peur aux Émirats arabes unis qui, dès la semaine dernière, ont mis fin à toutes leurs transactions avec la République islamique. Mais pour les autres, Nicolas Roca, ça risque d'être plus difficile et pas forcément utile, d'ailleurs.
4: On me cite un seul exemple depuis des décennies d'un régime qui se soit effondré sur la base de sanctions économiques.
5: Sébastien Boussois, spécialiste du Moyen-Orient à l'Institut géopolitique européen, rejette la promesse de Scott Bessent, le secrétaire américain au Trésor ayant promis la ruine économique au pays, gardant des liens avec Téhéran.
4: C'est très difficile de sanctionner les partenaires et les pays intermédiaires. Il faut quand même bien voir que bon nombre de sanctions qui avaient été mises en place dans les paquets contre la Russie ont été totalement contournées en passant par tous les pays d'Asie centrale.
5: Même stratégie pour Téhéran qui tente de compenser partiellement le blocus de ses ports en intensifiant les échanges avec les pays voisins comme l'Azerbaïdjan, mais aussi grâce à la Chine, le principal acheteur de son pétrole. D'après le président iranien, le nombre de trains arrivant de Chine est passé d'un par semaine à trois par jour. Washington a d'ailleurs appelé Pékin à rejoindre sa guerre économique sans succès.
4: L'appel américain, c'est l'appel au porte-monnaie des Chinois, c'est l'appel évidemment à l'économie de la Chine qui est entravée par tout conflit quel qu'il soit. Non, je ne pense pas que la Chine va renier l'Iran parce qu'au fond, une forme d'humiliation américaine dans cette situation de guerre sert aussi évidemment les visées du régime chinois.
5: La Chine assure continuer à privilégier le dialogue pour résoudre le conflit, notamment via le médiateur pakistanais. Ce lundi, le puissant chef de l'armée du Pakistan, Asaf Mounir, est à Téhéran.
2: La précision de Nicolas Roca, un adolescent palestinien tué par l'armée israélienne hier, près de Naplouse, dans le nord de la Cisjordanie occupée. C'est le ministère palestinien de la Santé qui l'annonce. À l'État hébreu d'y vérifier ces informations. Israël qui a aussi frappé la bande de Gaza hier. 3 morts selon les autorités locales de l'enclave. Un enfant fait partie des victimes. L'armée israélienne, elle, indique seulement avoir visé, je cite, un terroriste. Et ce, malgré le cessez-le-feu censé être en vigueur à Gaza. Une nouvelle réunion des États membres de la coalition des volontaires réunissant des pays prêts à soutenir l'Ukraine contre la Russie est prévue aujourd'hui. Elle sera coprésidée par la France, l'Allemagne et le Royaume-Uni, dont le Premier ministre Andy Burnham sera à Kiev. C'est son premier déplacement international depuis sa nomination fin juillet. Les autres pays devraient y participer par visioconférence, le tout alors que l'Ukraine célèbre aujourd'hui le 35e anniversaire de la proclamation de son indépendance. Après plusieurs jours de frappes russes qui ont été très meurtrières, la Russie, elle, annonce la mort de 2 enfants cette nuit dans le sud du pays, dans une attaque cette fois de drones ukrainiens. Lui plaide régulièrement pour davantage de soutien à l'Ukraine et des sanctions fermes contre la Russie. Lui, c'est Raphaël Glucksmann et il a mis fin à un faux suspense hier soir sur le plateau de TF1. Il sera bien candidat à la présidentielle française de l'an prochain. Le leader de Place Publique passera pour cela par une primaire avec le Parti Socialiste. Ce sera en octobre. Après s'être donné 3 mois pour tenter de convaincre une partie de la gauche, il dit finalement avoir pris sa décision avec gravité.
6: Si je suis candidat aujourd'hui, c'est pour relever la France. Parce que vous savez, on a tous une boule dans le ventre quand on regarde ce qui est en train de devenir notre nation. Et puis encore ce qu'elle pourrait devenir dans les mois qui viennent. Le choix qu'on va faire, tous, en 2027, est sans aucun doute le choix le plus important de notre vie de citoyen. Et la question, elle est simple. Va-t-on offrir notre pays à Madame Le Pen et à l'extrême droite, aux valets de Trump et de Poutine? Ou va-t-on permettre à la France de renouer avec cette longue quête de justice qui a façonné son histoire? C'est ça le choix qui nous est offert et moi je ne me voyais pas me dérober devant un tel choix.
2: Raphaël Glucksmann, désormais donc officiellement candidat à la présidentielle de 2027 et qui rejette toute possibilité d'alliance avec la France insoumise. Le gouvernement français lui fait sa rentrée aujourd'hui à l'Élysée où le Conseil des ministres aura lieu autour du président Emmanuel Macron. Là aussi, ce scrutin présidentiel est évidemment dans tous les esprits, mais il n'y a pas que ça. Non, c'est une rentrée chargée, Marine Kayot.
7: Adaptation climatique face à un été caniculaire, maîtrise de la dette et réévaluation des moyens de la sécurité et de la défense. Les ministres ont plusieurs arbitrages sur la table avant le grand rendez-vous du budget 2027. Prévu fin septembre, c'est le dossier prioritaire du chef du gouvernement, Sébastien Lecornu. Il a martelé dans une lettre aux parlementaires l'importance d'adopter un budget au risque d'un désordre économique. La future majorité pourra modifier le budget comme en 2002 et en 2012. Encore faut-il que le budget existe, souligne-t-il sur X. Un projet donc très discuté avant même son examen au Parlement. Jean-Luc Mélenchon a annoncé vouloir censurer le gouvernement sur le budget lors de son meeting de rentrée. Plusieurs députés La France Insoumise fustigent l'utilisation répétée du 49-3. Nous connaissons la fin de l'histoire, estime Éric Coquerel. Au centre comme à droite, les positions quant au vote du budget restent encore incertaines. Une rentrée placée sous le signe du compromis.
2: Précision de Marine Kayot. Les recherches continuent en Guinée-Conakry après l'éboulement qui a eu lieu dans une immense décharge à ciel ouvert en banlieue de la capitale. C'était dans la nuit de samedi à dimanche. Des habitations installées au pied de cet immense amas de déchets ont été ensevelies 31 corps sans vie déjà retrouvés, mais il pourrait y avoir encore des disparus. Les fortes pluies de ces derniers jours sont pointées du doigt. En République démocratique du Congo, plus de 100 jours désormais après la déclaration de l'épidémie d'Ebola, la plus meurtrière dans le pays depuis 50 ans, la Croix-Rouge est inquiète. Inquiète évidemment de la propagation du virus, hein, déjà plus de 2600 morts, 6 provinces touchées, mais inquiète aussi de la méfiance et de la violence qui, elles aussi, se propagent au sein de la population à l'encontre des équipes engagées sur le terrain pour lutter contre l'épidémie. Correspondance à Kinshasa de Pascal Moulégoi.
8: En 100 jours, 11 incidents violents ont été recensés contre les volontaires de la Croix-Rouge. Et c'est sans compter d'autres assauts contre les structures de santé de l'État et des centres de traitement d'Ebola ou encore contre les équipes de décontamination. Les bilans communiqués dimanche par la Croix-Rouge fait état de 9 volontaires blessés, d'ambulances endommagées, dont une incendiée, ainsi que des matériels d'intervention détruits. Dernier épisode en date, le 19 août à Beni, au Nord Kivu, 3 volontaires ont été violemment agressés et blessés, du matériel destiné à la riposte a également été détruit. La veille, dans les Hauts-Touélé, 2 volontaires ont été blessés alors qu'ils tentaient d'effectuer un enterrement digne et sécurisé à Malikouti dans la zone de santé de Rungu. 2 véhicules ont été endommagés et les victimes évacuées vers Iziro. À Aru, en Ituri, un convoi de la Croix-Rouge ougandaise a également été attaqué le 17 août. Plusieurs membres ont été grièvement blessés et 3 ambulances caillassées et vandalisées. Face à cette situation, les organisations de la Croix-Rouge rappellent que chaque incident rend l'épidémie plus difficile à contenir. Pascal Moulégoi, Kinshasa, RFI.
2: En football maintenant, début de saison plutôt poussif pour le Paris Saint-Germain au championnat de France masculin de Ligue 1. Les Parisiens n'ont pas fait mieux qu'un match nul sur la pelouse de Rennes après avoir frôlé la défaite. Hein. Ils étaient menés 2-0 ces Parisiens avant que l'Espagnol Ferran Torres ne vienne redresser la barre avec un doublé. Tout juste recruté cet été avec un titre de champion du monde en poche, il a su faire la différence, comme il l'avait déjà fait d'ailleurs lors de cette finale de Coupe du Monde. C'était lui hein, qui avait inscrit le seul but de la rencontre face à l'Argentine. Alors, contre lui, hier soir, le gardien rennais, Brice Samba, n'a rien pu faire.
9: Tout le crédit à Ferran Torres, voilà, un nouveau champion du monde dans notre championnat, donc on a vu toute sa qualité. Même si je pense que ces deux buts sont largement évitables, voilà, avec peut-être un peu plus de concentration ou de fraîcheur, je pense qu'on aurait pu éviter. Mais bon, dans l'ensemble, c'est une belle performance, voilà, face au double champion d'Europe. Et on prend un point, on avance, on ouvre le compteur point. C'est bien. Bien sûr qu'on voulait gagner, en plus, avec le scénario du match, quand tu mènes 2-0, tu as envie de remporter la victoire. Mais voilà, on ne va pas faire la fine bouche. C'est un point. On est déçus, forcément, mais c'est comme ça, c'est un point qu'on avance.
2: Le gardien de Rennes, Brice Samba. Pour ce qui est des autres résultats d'hier, victoire 2-0 de Lille sur la pelouse d'Angers. Monaco s'est imposé au Havre, score final 1-0. 1-0 aussi pour l'équipe de France de Cécifoot, la discipline réservée aux déficients visuels. Les Français ont battu l'Angleterre hier soir et conservent leur titre de champion d'Europe. Il est 6h12 à Paris.
10: Gaëtan Plenet.
2: Avant le retour de l'actualité africaine, on est en Allemagne. On va voir que le parti d'extrême droite AfD est en passe de diriger pour la première fois une région du pays en Saxe-Anhalt. Notre correspondant nous racontera ça dans quelques minutes. Et puis la journaliste et romancière Iman Ahmed sera notre invitée culture. Mais d'abord, après une petite journée de repos, les discussions reprennent à Oulan-Bator, en Mongolie. Deuxième et dernière semaine de la COP17 contre la désertification. Après une première semaine qui n'a débouché sur aucun véritable accord. Pourtant, il y a urgence à trouver des solutions, alors qu'on estime qu'entre 40 et 75% des terres mondiales sont dégradées. Coup de projecteur ce matin sur la solution trouvée en Tanzanie par l'association African People and Wildlife et qui mêle savoirs ancestraux et technologies. Ça se passe dans nord du pays, dans le village d'Arcaria. Là-bas, la participation communautaire est au cœur des programmes de réhabilitation de ces sols dégradés. C'est un reportage d'Élodie Goulesque.
11: C'est un doux son à l'oreille de Messia Mepukori, celui des herbes hautes qui s'écrasent sous ses pieds, signe d'un sol fertile. Depuis environ un an, ce Maasai est en charge de surveiller l'état des terres de son village. Des graduations taillées sur son bâton traditionnel l'aident à mesurer la hauteur de l'herbe.
12: Ici, environ 10 cm.
11: Autres outils indispensables, un smartphone et un mètre ruban à dérouler.
12: On se place en direction du nord, on déroule le mètre et on prend une photo.
11: Une fois par mois, Messia se positionne au même endroit et répond à un questionnaire sur son smartphone. Une initiative mise en place par l'ONG African People and Wildlife est récompensée d'un prix l'an dernier.
12: Là, je suis en train d'ouvrir l'application pour y entrer les informations. Est-ce que le pâturage est autorisé en ce moment ? Oui. Quelle est la couleur de l'herbe ? Verte, marron ou mixte ? Je réponds verte.
7: Selon Messia, cette nouvelle technologie a amélioré la façon de gérer les sols.
12: Avant, on regardait sans avoir de données, mais grâce à cette application, on peut faire des relevés précis chaque mois.
7: Une fois enregistrées, ces informations sont transmises au centre de conservation, un bâtiment accessible à tous au cœur du village, doté d'internet et d'un grand écran.
10: This is the community conservation technological center.
7: Un outil clé, comme l'explique Neovitus Sianga, responsable de la conservation et de l'environnement à l'ONG African People and Wildlife.
13: Ce que nous essayons de faire, c'est de revitaliser leur système traditionnel et de le combiner avec la technologie afin de les aider à planifier et gérer les sols, mais aussi à améliorer leur qualité.
7: Les villageois d'Arcaria ont désormais un système de rotation des terres afin qu'elles se régénèrent. Ils sèment des graines pour avoir de la nourriture de meilleure qualité pour le bétail ou encore laissent des branches épineuses sur les sols à nu. Cette dernière technique empêche les animaux d'accéder aux terres dégradées afin de laisser le temps à l'herbe de repousser. Des gestes essentiels, alors que la Tanzanie fait partie des endroits sur la planète où les sols se dégradent le plus vite. Élodie Goulesque, Arusha, RFI.
2: Un reportage à retrouver sur RFI.fr.
14: Nous sommes l'avenir, nous sommes aux côtés de l'Allemagne et nous ne bougerons pas d'un millimètre. Le 6 septembre, nous allons écrire une page d'histoire et reprendre en main notre pays. Bienvenue en Saxe-Anhalt. Merci à tous.
2: La personne que vous venez d'entendre, c'est le candidat du parti d'extrême droite Alternative pour l'Allemagne en Saxe-Anhalt, Ulrich Siegmund. C'était hier lors d'un meeting de campagne, car on votera dans deux semaines dans cette région de l'Est du pays où l'AfD espère bien écrire.

0: à l'égard de la classe politique, régionale et nationale, à l'égard du système politique et des médias établis en permanence dénoncés. Face à ces frustrations, l'AFD veut positiver, par exemple, en cultivant une certaine nostalgie pour l'ex-RDA. Si personne ne veut le mur de Berlin et des barbelés, cela fait écho au sentiment de beaucoup d'avoir été colonisé par l'Ouest. L'AFD, c'est la revanche de l'Est. Hier, Ulrich Siegmund a à nouveau monté, suivi par plusieurs milliers de personnes, sur sa mobilette est-allemande, une Simson, symbole de liberté du temps de la RDA. Elle rappelle aux plus âgés de bons souvenirs. Pour les plus jeunes, c'est un moyen d'afficher leur identité Est.
1: Et on le disait, Pascal, l'AFD est donc largement favorite en amont des élections du 6 septembre.
0: Le parti d'extrême droite obtient jusqu'à 42% dans un récent sondage en raison du mode de scrutin. Cela signifie que l'AFD est très proche d'une majorité en siège, qui lui permettrait bien sûr de gouverner seul. L'objectif est donc de pousser encore un peu l'avantage durant les deux semaines qui viennent. La ferveur des supporters, l'espoir que mettent beaucoup dans l'AFD, la large acceptation du parti dans la société rend cette perspective plausible. La CDU qui gouverne la région avec les sociodémocrates et les libéraux est largement distancée dans les sondages avec près de 20 points de retard. Ses partenaires actuels font de la figuration. La seule option réaliste pour les chrétiens-démocrates serait une coalition qui intégrerait le parti de gauche, Die Linke, mais les conservateurs rejettent toute alliance avec ce parti comme avec l'AFD. Vous le voyez, tout cela ressemble étrangement à une impasse.
1: Mais on semble se rapprocher quand même inéluctablement d'un gouvernement dirigé par l'AFD en Saxe-Anhalt. Ce serait une première depuis la guerre. Ça ressemblerait à quoi ?
0: L'alternative pour l'Allemagne est un des partis d'extrême droite les plus radicaux en Europe, parmi ceux qui comptent, et la Fédération de Saxe-Anhalt a produit un programme encore plus radical que celui du parti au plan national. Mais avec des mesures non finançables, non réalistes, car dépendant de Berlin et non de la région, l'AFD explique maintenant que tout cela est à comprendre sur la longue durée pour ne pas décevoir les électeurs. Mais l'essentiel est ailleurs. Il s'agit d'écrire une page d'histoire le 6 septembre à laquelle d'autres chapitres doivent venir s'ajouter dans d'autres régions et à moyen terme au plan national.
1: Merci Pascal Thibault, correspondant de RFI en Allemagne avant donc ces élections en Saxe-Anhalt. On suivra ça sur RFI. Place maintenant à notre invité culture. Ce matin, on reçoit la journaliste et romancière Iman Ahmed qui se livre sur l'histoire de son père. Une histoire qu'elle a découverte tardivement, après son décès d'ailleurs. Elle pensait que ce Djiboutien avait mené une vie tranquille. Eh bien, pas si tranquille que ça. Il fut en réalité l'un des promoteurs de la scène musicale à Djibouti dans les années 90. Et la suite, elle le raconte dans un récit romanesque. Abdallah Superstar, c'est aux éditions Actes Sud. Elle en nous en parle avec Olivier Roger.
2: Bonjour Iman Ahmed.
3: Bonjour.
2: Vous êtes autrice et vous publiez en cette rentrée littéraire un premier roman, un roman autobiographique intitulé Abdallah Superstar. On découvre rapidement dans ce texte que ce n'est pas seulement Abdallah la star, mais c'est aussi votre père, c'est votre pays d'origine, Djibouti. Et vous partez en quête de cette histoire paternelle entre Poitiers et Djibouti, qui était aussi une quête des origines. La première question que je voulais vous poser, Iman Ahmed, c'est de savoir si ce texte, qui est un récit romancé, et vous insistez dessus, fut pour vous un long processus de maturation.
3: Alors oui, complètement. C'est entre la période de l'enquête, qui je dirais une période qui prend à peu près 2-3 ans. Il a fallu à peu près 3 ans supplémentaires pour écrire, trouver la voie de ce livre. Donc je l'ai commencé à 25 ans, j'ai 31 ans. Voilà, ça prend un peu de temps pour arriver à un livre qui raconte bien cette histoire-là.
2: Alors cette histoire, on va en parler justement, c'est l'histoire de votre père. Vous avez découvert, après son décès, qu'il avait une chaîne YouTube. Et sur cette chaîne YouTube, vous avez découvert plein de choses extraordinaires. Racontez-nous.
3: Quelques années après son décès, je découvre cette chaîne YouTube sur laquelle il y a des clips, des enregistrements de concerts, des enregistrements studio, donc de l'image et du son, qui visiblement est daté des années 90 à Djibouti. Très vite, je réalise que j'ai devant moi en fait un matériau qui me semble assez magique, qui est de la pop djiboutienne. Une musique que moi je découvre, bien que j'ai grandi à Djibouti. Des artistes qui me fascinent, dont Abdallah, dont le roman porte le prénom. Je découvre l'ambiance des concerts à Djibouti dans ces années-là. Et à la fois la musique me touche, parce qu'on est sur une musique électronique avec des synthétiseurs, des boîtes à rythme. Et sur ces images-là, je découvre une ambiance qui tout de suite devient en fait le début d'une quête pour comprendre qu'est-ce qui se passe à ce moment-là dans ce pays, à Djibouti, donc

0: après l'indépendance. Et puis aussi, pourquoi mon père a ses vidéos sur son compte YouTube.
1: Et là, vous découvrez rapidement en enquêtant qu'effectivement, votre père a joué un rôle dans l'émergence de cette scène musicale djiboutienne, quelque chose que vous étiez loin d'imaginer.
0: Je comprends en appelant, en me déplaçant, en allant voir soit des spécialistes de la musique, soit des anciens amis, soit des personnes que je vois apparaître, dont je vois le nom apparaître sur les vidéos, que dans ce moment, dans cet âge d'or musical à Djibouti, mon père a eu un studio de musique dans lequel j'ai même habité. Je comprends qu'il a fait partie des ingénieurs, des producteurs de cette musique, donc qu'il y a cru énormément, comme beaucoup, qu'il l'a fait rayonner, qu'il l'a enregistré et qu'il a été au cœur de cette histoire-là, de ce moment musical de toute la région.
1: Dans la fin du texte, vous avez cette expression qui revient plusieurs fois, on s'en fout, c'est un conte. Le passé est un conte, mais pour vous, c'est un conte fondamental, si ce n'est fondateur.
0: J'ai cette formule, c'est un conte, pour rappeler aussi que la fiction et que les histoires qu'on se raconte quand on est quelque part sont tout autant importantes qu'une vérité. Je trouve qu'il y a eu plein de romans de retour au pays qui ont eu une espèce de nécessité à raconter l'exactitude de ce qu'on voyait. Moi, je me suis plutôt dit, mais je crois que Djibouti a droit à la fiction aussi. Il y a des personnages historiques, évidemment, il y a une histoire qui est réelle, les vidéos existent, Abdallah existe, mon père aussi, mais j'ai le droit aussi de mettre de la fiction dans ça. C'est en ça un livre qui va m'accompagner et qui, je pense, peut accompagner aussi énormément de lecteurs.
1: Merci beaucoup, Iman Ahmed.
0: Merci à vous.
2: Notre invité culture qui publie donc Abdallah Superstar aux éditions Actes Sud. Elle était interrogée par Olivier Roger.
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2: Et ce matin, on évoque les solutions qui existent pour soigner son cœur sans forcément avoir recours à la chirurgie lourde. Caroline Paré en parle avec son invité.
4: Professeur Roland Guetta, bonjour.
5: Bonjour.
4: Vous êtes cardiologue interventionnel à l'Institut de cardiologie d'Abidjan. Vous êtes également chargé de la recherche, de l'innovation et de la formation. Dans certains cas, une opération du cœur ne nécessite pas de chirurgie. C'est ça, la cardiologie interventionnelle. Pour quel type de problème, de maladie cardiaque, est-ce que cette cardiologie interventionnelle est recommandée ?
5: La première maladie, c'est l'infarctus du myocarde, la crise cardiaque, où vraiment la cardio interventionnelle a permis de modifier le pronostic des patients qui vont boucher leur artère coronaire à l'occasion de cet infarctus. Et donc avec les outils de la cardio interventionnelle, on arrive au niveau du cœur et on réussit à réouvrir l'artère qui est bouchée. Il y a aussi aujourd'hui le remplacement des valves cardiaques sans ouvrir le thorax des patients. C'est une avancée majeure qui permet aux cardiologues interventionnels, à partir d'un abord périphérique, donc une artère périphérique, d'arriver au niveau de la valve et d'implanter une nouvelle valve au patient qui a une pathologie valvulaire.
4: Est-ce qu'on peut dire quelques-uns des grands avantages de cette technique opératoire pour le patient ?
5: Premier grand avantage, c'est que le patient, il passe juste 48 heures, 72 heures à l'hôpital. Donc ça, c'est déjà important. Deuxième avantage, c'est que l'environnement anesthésique est moins lourd. Et donc, les risques opératoires sont amoindris. Et donc, ça permet au patient de moins souffrir de cette intervention et de pouvoir regagner son domicile le plus tôt possible.
4: Merci, professeur Roland Guetta. 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
2: A tout à l'heure, Caroline Paré, le retour de l'actualité africaine dans 4 minutes. Mais d'abord de la musique, c'est dans notre playlist du mois sur RFI. Voici la chanteuse française Berry qui s'était fait connaître en 2008 avec l'album Mademoiselle qui avait rencontré un grand succès. Elle en est maintenant à son troisième album, il paraîtra prochainement, avec notamment ce titre Tropical Song, dans lequel elle chante sur fond de musique exotique, le retour du bonheur après de grosses peines. Voici Tropical Song, Berry sur RFI. Ce n'est pas...

bien tropical song de Berry à retrouver avec tous les autres titres de notre playlist officielle sur RFI.fr, rubrique musique, ou sur votre plateforme d'écoute favorite. Restez avec nous, l'actualité africaine revient dans un petit peu plus d'une minute. Je vous dis à tout de suite.

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1: Et maintenant, je crois que nous allons pouvoir vous quitter, auditeurs amis, en vous souhaitant une excellente journée à tous.
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2: Sur Radio Grésivaudan, un poème enchanté, suivi d'un dicton avec le prénom du jour. Une rose, dans un jardin, se moquait d'un chou-fleur. Un pauvre chou qui, pour cette rose, avait un amour de Saint-Valentin. De la tête aux pieds, de toute son ardeur, ce chou était très attentionné pour cette rose sans cœur. Et tous les matins, à l'heure du réveil, il s'émerveillait de la voir ainsi, dans toute sa splendeur, briller de délicates rosées. Il se dit qu'il lui offrirait bien des fleurs, mais offrir des fleurs à une fleur, c'est comme offrir une paire de chaussures à un savetier, un pain à un boulanger. Une rose n'étant pas, comme on le sait, sans épines, elle lui faisait bien sentir, l'angevine, qu'il n'était pas à son goût. « Je n'ai rien contre vous, mon chou, dit la rose, mais de votre odeur qui peut être à la mode de chez vous, entre autres choses, m'incommode. » Pauvre chou, qui se serait fait même chou à la crème pour une rose sans odeur. Ce que ne savait pas notre chou-fleur, qui s'étonnait de voir cette rose garder son teint et sa couleur, c'est qu'à la toute fin, notre chou-fleur, entre autres choses, découvrit le pot aux roses. Car cette rose n'était qu'une rose artificielle. Donc défiez-vous des filles comme des roses qui ne sentent rien. Qu'elles soient ici ou là-bas, rose de Lima, tu peux la voir sous tous les climats. Qu'elle soit ici ou là-bas, rose de Lima, tu peux la voir sous tous les climats.

Les jeunes vieux sont pénibles. Ils s'amusent à des jeux de jeunes gens insensibles. Les jeunes vieux ne sentent rien. Ils ont des chemises bleues et des pantalons bien.

les jeunes vieux sont fiancés. Pour que Amour heureux soit une histoire classée, les jeunes vieux suent l'ennui. Leurs caresses d'amoureux frôlent le carton bouilli. Une main sur l'autre cuisse, attendent que Dieu bénisse et leur donne sans qu'ils jouissent des enfants s'agélissent. 5 ou 6, 8 ou 10, Bérénice et Clarisse, Béatrice, Gladys. Y a Patrice qui vous attend pour un tennis.

0: Les vieux jeunes sans en rire ont un vieil opinel qui leur sert à ouvrir un canif infidèle.
1: Les vieux jeunes mangent le gras de leur tranche de jambon, souriant à deux dents donc le régime tient bon.
0: Les vieux jeunes ont des yeux où brillent des souvenirs que l'éclat de leur bleu ne seront pas vieillir. Les vieux jeunes sans nuance ponctuent par des silences des images de l'enfance où traînent quelques souffrances.

Pendant ce temps, les jeunes vieux sont tellement sans passion qu'on s'assirait sur eux en sur-réservation. Pendant ce temps, les jeunes vieux, parlant sans rien se dire, ont la vie devant eux pour se laisser vieillir. Sans plaisir, sans souvenir, vieillir, vieillir pour mourir. Pas claquer, pas crever, non, juste s'éteindre, sans rien dire, assis. Un petit mot à Saint-Pierre, sur une vie exempt.

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1: Il est 5h en temps universel, 7h ici à Paris, 1h de plus à Kiev.
2: Clotilde Dumay.
1: Bonjour à tous, lundi 24 août, fête nationale pour l'Ukraine qui célèbre les 35 ans de son indépendance en pleine guerre contre la Russie. On va évidemment y revenir tout au long de ce RFI matin. Et d'abord dans votre journal, bonjour Julien Coquelrem.
3: Bonjour Clotilde, bonjour à tous. Et cette journée de l'indépendance marquée par une nouvelle démonstration d'unité des alliés de Kiev. La coalition des volontaires se réunit tout à l'heure et on appelle notre correspondante en Ukraine dans un instant. L'actualité ce matin aussi en France, Raphaël Glucksmann, officiellement candidat à la présidentielle après un long faux suspense et la suite à Paris de la visite du prince héritier Mohamed Ben Salman. On part aussi en Guinée dans ce journal avec cet éboulement meurtrier à Conakry dans la nuit de samedi à dimanche. Des habitations ensevelies par l'effondrement d'une montagne de déchets à cause des fortes pluies. Alors que du côté du Pérou, les pluies diluviennes là aussi ont coupé une importante route dans le pays. Des milliers d'automobilistes bloqués sur cet axe depuis une semaine.
1: C'était donc il y a 35 ans, jour pour jour, le 24 août 1991, l'Ukraine déclarait son indépendance.
3: Et la période qui s'en était suivie, celle de la diplomatie avec la Russie, semble bien loin. Aujourd'hui, un nouveau jour de l'indépendance en temps de guerre pour l'Ukraine. Même si Kiev va pouvoir compter aujourd'hui sur les marques de soutien de ses alliés, une nouvelle réunion de la coalition des volontaires et la visite dans le pays du Premier ministre britannique Andy Burnham. Alors que les frappes russes tuent de plus en plus de civils et que l'Ukraine manque de moyens pour les intercepter. Bonjour Emmanuel Chaz.
4: Bonjour.
3: Que peut-on attendre de cette réunion de la coalition des volontaires aujourd'hui ?
4: Eh bien écoutez, d'abord une réunion qui se tient en un jour hautement symbolique, vous l'avez rappelé, le 35e anniversaire de l'indépendance, une réunion à laquelle participeront en format hybride les dirigeants européens, le président français Emmanuel Macron, vous l'avez mentionné, le premier ministre britannique et le chancelier allemand Friedrich Merz sont déjà sur place, les dirigeants des pays baltes et nordiques, et on attend également Antonio Costa, le président du Conseil de l'Europe, avec trois axes principaux qui seront abordés aujourd'hui, la défense aérienne ukrainienne, alors que Kiev plaide auprès de ses alliés pour davantage de moyens d'interception, les garanties de sécurité qui pourraient permettre un cessez-le-feu durable si les négociations reprenaient, ainsi que les sanctions des alliés envers Moscou.
3: Et Emmanuel, on le disait, cette réunion et cette journée de l'indépendance se déroulent dans un contexte particulièrement tendu.
4: Exactement. Alors la nuit a été calme, mais ces dernières semaines, les frappes d'ampleur elles se sont répétées sur la capitale. Et on ajoute à cela une crise politique qui a duré tout l'été, depuis le remaniement gouvernemental et suite à l'éviction de l'ancien ministre de la Défense, Mikhaïl Fedorov, qui a ouvertement dénoncé la corruption rampante au sein du gouvernement et a appelé aux élections. Volodymyr Zelensky s'est exprimé sur la position du gouvernement quant à un scrutin. Il est soutenu en cela par le Parlement et par la population. D'une part, la tenue d'élection est proscrite par la loi martiale tant qu'il n'y a pas de cessez-le-feu. D'autre part, les conditions de sécurité et d'organisation d'élections ne peuvent être garanties à l'heure actuelle, selon le président ukrainien.
3: Emmanuel Chaz à Kiev pour RFI, merci beaucoup. Alors que du côté de la Russie, c'est une attaque de drones ukrainiens qui a tué deux mineurs cette nuit dans un centre d'accueil du sud-ouest du pays. Elle a aussi provoqué un incendie sur un site de la plateforme de commerce en ligne Ozone, visé pour le troisième jour d'affilée.
1: Lui dit avoir pris sa décision avec gravité.
3: Après avoir longtemps fait mine d'hésiter, il a donc rajouté son nom à une liste déjà longue. Hier soir, le député européen et co-président de Place Publique, Raphaël Glucksmann, a annoncé au journal de 20h de TF1 sa candidature à l'élection présidentielle en France de l'an prochain. Il passera par la case primaire qu'il a tenté d'éviter. Charlotte Turien-Thomacas, c'est donc la première étape d'un long chemin.
5: Après trois mois de réflexion, c'est donc la fin d'un faux suspense. Raphaël Glucksmann participera également à la primaire du Parti Socialiste organisée au mois d'octobre. Une volte-face pour l'eurodéputé qui refusait encore récemment d'envisager cette option.
6: J'ai toujours dit que je voulais mener cette bataille avec mes amis socialistes. On va gagner l'élection présidentielle.
5: Raphaël Glucksmann part donc favori de ce scrutin auquel plusieurs socialistes comme Ségolène Royal, les députés Philippe Brun et Jérôme Guedj souhaitent participer en attendant la candidature possible du premier secrétaire du parti Olivier Faure. Le candidat entend porter une ligne social-démocrate pro-européenne et républicaine, avec l'ambition de rassembler une gauche qu'il juge aujourd'hui profondément divisée.
6: Si je suis candidat aujourd'hui, c'est pour relever la France. Parce que vous savez, on a tous une boule dans le ventre quand on regarde ce qui est en train de devenir notre nation.
5: Réaffirmant son hostilité à la France insoumise, Raphaël Glucksmann tend la main aux écologistes.
6: Les écologistes ont eu raison avant tout le monde sur la catastrophe climatique que nous sommes en train de vivre. Je leur dis une chose simple. Venez avec nous fonder la République écologique.
5: Le candidat veut désormais installer sa campagne autour d'un message de rassemblement et de reconquête face à l'extrême droite. Une entrée officielle dans la bataille présidentielle à moins d'un an du scrutin.
3: Charlotte Urien, Thomas Kahn du service politique de RFI.
1: Toujours en France, la suite de la visite de Mohamed Ben Salman.
3: Reçu par Emmanuel Macron tout à l'heure, alors qu'au Moyen-Orient, des pourparlers ont réuni hier Israël et la Syrie pour tenter d'amorcer une désescalade après les frappes israéliennes dans le pays ces derniers jours et les tensions avec la Turquie. La situation dans la région sera forcément au menu de la visite en France du prince héritier saoudien, même s'il l'a entamé hier sur une toute autre note. Mohamed Ben Salman assistait hier soir à Paris à la cérémonie de clôture de la Coupe du Monde d'e-sport, la pratique compétitive des jeux vidéo, un domaine dans lequel Riyad a massivement investi, notamment pour transformer l'image du royaume, Nicolas Rocard.
2: Pour cette première édition du mondial d'e-sport en dehors d'Arabie Saoudite, du fait de la guerre au Proche-Orient, Mohamed Ben Salman se devait de faire le déplacement. Le prince héritier mise particulièrement sur les jeux vidéo dans le cadre de Vision 2030, son vaste plan de transformation du pays visant à l'émanciper des hydrocarbures. En 2022, Riyad a lancé sa stratégie, 250 entreprises, 39 000 emplois, 13,3 milliards de dollars de contributions du secteur des jeux vidéo d'ici 2030. L'e-sport World Cup est la vitrine de ce soft power. Lancée en 2024, la compétition héberge durant deux mois les plus grandes stars des jeux vidéo dans les rues de la capitale du royaume. Mais l'Arabie Saoudite se diversifie dans le domaine grâce à son fonds souverain. Il vient de franchir une nouvelle étape en participant avec un consortium au rachat du géant Electronic Arts pour 55 milliards de dollars. Riyad met donc la main sur les plus grandes franchises de jeux vidéo de sport avec un objectif clair: changer auprès des jeunes l'image d'un pays critiqué pour ses restrictions de la liberté d'expression, les nombreuses violations des droits de l'homme et les discriminations envers les femmes.
3: Nicolas Rocca et la visite en France de Mohamed Ben Salman, vertement critiquée justement par plusieurs syndicats de journalistes qui dénoncent une provocation, alors que le prince héritier avait un temps été mis au ban de la communauté internationale après l'assassinat du journaliste saoudien Jamal Khashoggi. C'était en 2018 et les renseignements américains avaient révélé l'implication directe de MBS dans cette affaire. Une plainte contre lui est en cours d'instruction en France pour torture et disparition forcée.
1: Plus de 2600 décès, près de 5500 cas. Désormais, l'épidémie d'Ebola continue de faire rage en RDC.
3: Et à l'occasion des 100 jours de la déclaration officielle de l'épidémie, la Croix-Rouge a tiré hier la sonnette d'alarme sur un obstacle majeur à la riposte contre cette épidémie, la méfiance et la violence visant ses équipes engagées sur le terrain. 11 incidents violents ont été recensés contre ses volontaires, avec plusieurs blessés. On en parle avec Pascal Moulégois dans le prochain journal Afrique, c'est à 5h30, temps universel.
1: En Guinée, au moins 31 morts dans l'effondrement d'une immense décharge à ciel ouvert.
3: À Dar es Salaam, dans la commune de Gbessia, à Conakry, les fortes pluies dans la nuit de samedi à dimanche ont provoqué cet éboulement qui a enseveli les habitations au pied de la montagne de déchets. La course est désormais engagée pour tenter de retrouver des survivants. Reportage sur place de notre correspondant Mokhtar Ba.
7: Toute la journée, les recherches se sont poursuivies pour retrouver d'éventuelles victimes. Vers 2h du matin, dans la nuit de samedi à dimanche, une partie de la montagne des déchets s'est effondrée sur les habitations. Ce riverain explique son désarroi.
8: Nous voulons que les gens aient enlevé la décharge. Les autres ont été enlevés ici à cause de la décharge. Mais ça s'est répété aujourd'hui encore. Si on enlevait la décharge, c'était fini. Notre dernier espoir, c'était le pouvoir. Là.
7: De nombreuses familles attendent encore de nouvelles de leurs proches. Les secouristes, eux, avancent avec prudence. Alors que la masse de déchets reste instable, cet éboulement intervient sur un site déjà considéré comme dangereux. Selon le gouvernement, la fermeture de la décharge était même prévue ce dimanche avec des mesures d'évacuation des riverains. Madame Diana Boutouré, ministre de l'administration du territoire.
9: Ça fait des années qu'on cherche à ce que les gens puissent quitter cet endroit. Parce que vous-même, vous voyez les risques de santé que représente cette zone pour la population. Mais malheureusement, même hier, les équipes étaient encore sur le terrain pour demander à ce que les familles puissent être délocalisées. Nous allons faire en sorte que le reste des familles soient ailleurs.
7: À Dar es Salaam, le drame relance désormais les interrogations sur la sécurité des populations installées autour de cette décharge à ciel ouvert. Mokhtar Ba, Conakry, RFI.
1: Des fortes pluies également, Julien, au Pérou et des milliers d'automobilistes bloqués depuis une semaine.
3: La seule route qui relie le sud du pays à la capitale a été coupée en deux par des coulées de boue et environ 2000 personnes sont encore bloquées sur place, Martin Chabal.
10: Surpris par les inondations et les glissements de terrain sur la route, ces Péruviens sont passés en mode survie. Très peu de journalistes ont pu se rendre sur place, mais les rares interviews diffusées à la télévision témoignent de la détresse sur place.
11: On a notre voiture là-bas, bloquée à 3 km d'ici. Nous, on a décidé d'aller marcher pour acheter de la nourriture, parce qu'hier, on n'avait rien à manger.
10: Un pont aérien a été mis en place depuis samedi pour évacuer les personnes les plus vulnérables. C'est le cas d'Isabella, transportée dans un hélicoptère de l'armée.
12: J'étais là-bas depuis une semaine, j'ai des jeunes enfants, même pas 10 ans, et on n'avait ni à manger ni à boire.
10: Si la route commence à être débloquée, ces coulées de boue ont affecté toute l'économie locale. Comme les camions ne peuvent pas passer, certaines villes du sud du pays ne reçoivent pas de marchandises et de carburant. Les prix à la station essence et dans les marchés ont commencé à monter, et la chambre de commerce d'Arequipa estime les pertes à près de 250 millions d'euros. Une situation catastrophique pour un intense épisode de pluie, mais sûrement rien comparé à ce qui attend le Pérou dans quelques mois. Le phénomène climatique El Niño promet d'être dévastateur en fin d'année et les pluies et les glissements de terrain attendus pourraient faire bien plus de dégâts dans tout le pays. Martin Chabal, Lima, RFI.
1: Et puis Julien lui a remporté hier le plus beau titre de sa carrière.
3: Le tennisman français Arthur Fils, sacré hier au Masters 1000 de Cincinnati aux États-Unis. Victoire en 3-7 contre Frances Tiafoe. Il va grimper de la 21e à la 11e place du classement mondial et devient aussi le 5e français de l'histoire à remporter un Masters 1000. La dernière fois, c'était en 2014 avec Joe Wilfried Tsonga. Pauline Guillou, Arthur Fils confirme qu'il est peut-être le joueur que le tennis français attendait depuis longtemps.
13: Arthur Fils n'avait que 10 ans lors du dernier sacre français en Masters 1000. Et 12 ans plus tard, le tennis français a peut-être, avec lui, enfin trouvé son nouveau champion. Une victoire loin d'être surprenante au regard des performances du droitier de 22 ans, surtout dans ce tournoi qu'il a maîtrisé du début à la fin, tout en gérant la pression qui s'accumulait sur ses épaules. Loin de lui, l'idée de laisser filer l'occasion de remporter le plus beau titre de sa carrière, la pression, il ne l'a visiblement ressentie que brièvement en finale, dans le deuxième set, perdu 6-1, avant de reprendre ses esprits et continuer sa marche pour, en 30 minutes, infliger un cinglant 6-0 à son adversaire et s'offrir Cincinnati. Ce lundi, Arthur Fils fait donc son entrée aux portes du top 10. Désormais 11e, il efface son précédent meilleur classement, 14e l'an dernier. Mieux encore, il fait le plein de confiance avant le début de l'US Open la semaine prochaine. Sans Yannick Sinner, blessé, et avec un Carlos Alcaraz diminué, le dernier grand chelem de l'année s'annonce ouvert.
3: Pauline Guillou et la France en majesté, également hier soir à la finale de l'Euro de Cécifoot, le football pour les personnes malvoyantes ou non-voyantes. Et les Bleus qui ont gardé leur titre de champion d'Europe en battant l'Angleterre 1-0. Côté football, la journée d'hier a été marquée, elle, par la piètre entrée en matière du Paris Saint-Germain en Ligue 1. Le PSG, tenant du titre, réduit à arracher le match nul de partout sur la pelouse de Rennes grâce à un doublé de sa nouvelle recrue Fernand Torres en toute fin de match, Clotilde.
1: Merci beaucoup, Julien Coquel-Rohem. 7h13 à Paris, où est arrivé, donc on le disait, le prince héritier saoudien Mohamed Ben Salman. Réunion ce lundi avec le président français Emmanuel Macron. Bonjour Arnaud Pontus.
14: Bonjour Clotilde, bonjour à tous.
1: La relation entre Paris et Riyad, les enjeux géopolitiques du moment, vous allez les analyser dans une heure avec votre invité.
14: Oui, je serai avec Bertrand Besancenot, qui a été ambassadeur de France en Arabie Saoudite de 2007 à 2016, puis conseiller diplomatique d'Emmanuel Macron au début de son mandat. On va lui demander comment il perçoit cette visite de deux jours du prince héritier saoudien. L'Elysée assure que les grands sujets économiques et stratégiques sont au menu des discussions. Ce sont bien sûr les enjeux régionaux, la stabilité au Proche et Moyen-Orient qui sont prioritaires. La France et l'Arabie Saoudite affichent des intérêts communs sur la Palestine et sur le Liban. Comment parler avec l'incontournable Mohamed Ben Salman? Le diplomate Bertrand Besancenot nous en dit plus tout à l'heure.
1: Vers 6h20 temps universel, 8h20 heure de Paris. RFI matin aussi en Allemagne, aujourd'hui à 2 semaines d'un vote qui pourrait porter l'AFD, le parti d'extrême droite, au pouvoir dans une région en Saxe-Anhalt. Ça serait une première depuis la Seconde Guerre mondiale. On sera donc avec notre correspondant vers 7h15 TU. Et puis ces pays africains qui parviennent désormais à mieux recenser leur personnel de santé. Ça peut leur permettre entre autres de mieux préparer la lutte contre les épidémies. Explication dans une demi-heure avec notre invité Boris Bédiacon, responsable de l'information stratégique au bureau Afrique de l'Organisation mondiale de la santé. Mais d'abord, on prend un peu de hauteur, la tête dans les étoiles, puisque cette semaine, on part à la rencontre de Français passionnés par l'espace, hein, des astronomes amateurs, fascinés par l'univers, par sa beauté, par ses mystères. Premier épisode avec Aude Novak, d'abord photographe immobilière, elle est devenue il y a 8 ans astrophotographe. Plusieurs fois par mois, elle grimpe donc jusqu'au sommet des Alpes, loin de la pollution lumineuse des villes, pour prendre en photo la Voie lactée, les nébuleuses, les étoiles, les planètes. Baptiste Coulon l'a accompagnée lors d'une séance nocturne à 2500 mètres d'altitude sur les hauteurs de Chamonix dans le sud-est de la France.
15: Donc là, je suis en train de monter la tente pour pouvoir dormir avant et après les prises de vue. Juste en face de nous, on a le roi, le Mont Blanc. Il manque juste les étoiles pour l'instant. Donc on attend encore quelques heures.
16: Donc on se dit à tout à l'heure, 23h.
15: Absolument.
16: Vous avez bien dormi ?
15: Ouais, ça me fait du bien.
16: Le ciel là est juste magnifique.
15: C'est incroyable. On a la Grande Ourse ici. Derrière, on a Vénus et Jupiter, et puis c'est magnifique.
16: Quelle image avez-vous envie de faire là ?
15: Alors j'aimerais beaucoup faire une nébuleuse pile entre l'Aiguille du Midi et le Mont Maudit, qui s'appelle la nébuleuse de la Lagune. Et elle est magnifique.
16: Tout de suite là, nous on ne voit pas la nébuleuse que vous êtes en train de prendre en photo. Comment est-ce que vous savez qu'elle est là ?
15: Alors je le sais grâce aux applications, et donc j'ai pu voir où elle est située précisément cette nébuleuse. L'appareil photo le capte parce que lui, en fait, il a la capacité de voir les couleurs la nuit, ce que notre œil humain ne peut pas faire.
16: Et donc, sous l'appareil photo, vous avez installé ce qu'on appelle une monture équatoriale.
15: C'est ça.
16: C'est un petit appareil qui fait pivoter l'objectif.
15: En fait, si vous voulez, comme la Terre, elle tourne, si on fait une photo en pose longue, comme ça, on aura sur l'image un filet d'étoiles. Donc, cette monture équatoriale, c'est minuté pour suivre exactement la rotation de la Terre.
16: Et avoir une image très nette des étoiles.
15: Tout à fait. Je suis épatée par le temps qu'il fait. C'est vraiment un challenge en astrophoto parce qu'on a besoin que le ciel soit dégagé, parce qu'on prévoit les images qu'on a envie de faire. Et puis, bah, parfois,

0: sommets. Je vois des itinéraires, je vois des histoires d'alpinisme. Et l'alliance avec le ciel, du coup, me parle, me touche. J'aime aller chercher ce qui n'est pas facile d'accès. Ça fait partie de ma personnalité. Et c'est quelque chose que j'aime, du coup, ramener aux gens qui n'ont pas tous l'accès à ces endroits-là pour voir ces choses-là. Ce cadeau de ramener un petit bout de la beauté de ce qui existe pour tout à chacun. Moi, j'adore voir en exposition la rencontre avec le public. Et puis, quand ils achètent une œuvre, de voir pourquoi ils l'achètent, leur ressenti à eux face à l'image. Et ce genre d'impact, je trouve ça magnifique.
1: Qu'est-ce qui fait que c'est jamais lassant ?
0: Il y a la beauté, il y a l'histoire, il y a l'émotion. C'est très dur de se lasser de ça. Et puis, si un jour, j'arrive à faire toutes les Alpes, ben, il reste la chaîne de l'Himalaya, il y aura toujours quelque chose.
1: Oula, c'est quoi ça ?
0: Ça, c'est une énorme étoile filante. Je l'ai vue dans le coin tellement elle était puissante. Très, très rare. J'aurais bien aimé avoir l'objectif dans cette direction.
1: Ouais, alors là, il faut avoir un sacré coup de chance.
0: Oui. Ce sera pour la prochaine.
2: Vous pouvez retrouver ce reportage de Baptiste Coulon en images et avec les photos hein, d'Aude Novak. Je vous les conseille, elles sont magnifiques. C'est à regarder sur notre site internet rfi.fr. Et demain, on partira à la rencontre d'un radio amateur. La suite de la COP 17, le sommet mondial contre la désertification, qui entame sa deuxième et dernière semaine à Oulan-Bator en Mongolie, pour tenter de trouver des solutions face à la désertification, donc la dégradation des sols, qui s'accompagne d'ailleurs d'un recul de la biodiversité. Et c'est justement la question d'environnement du jour, hein, Florent Guignard. Est-ce que les déserts sont silencieux ?
3: Eh bien, je vous propose d'écouter le désert et vous allez juger par vous-même. Nous sommes dans un désert de sable au Maroc et le physicien français Stéphane Douadi provoque une avalanche au sommet d'une dune. Le champ des dunes, c'est comme ça qu'on l'appelle, provoqué par les grains de sable en mouvement, a été rapporté pour la première fois par Marco Polo au XIIIe siècle.
2: Alors, il n'y a pas que le bruit du sable, hein.
3: Non, il n'y a d'ailleurs pas que des déserts de sable. En fait, dans tous les déserts, il y a de la vie. Un désert n'est jamais complètement désert, même si la vie, évidemment, elle est plus rare quand rien ne pousse. C'est ce que nous rappelle l'écologue Hervé Jordan. Il est chercheur à l'IRD, l'Institut pour la Recherche et le Développement.
4: Quand on fait une évaluation d'un écosystème pour la composante de vie, c'est un milieu dans lequel il y a de la végétation. Et plus votre végétation va être stratifiée, complexe, plus vous allez avoir l'opportunité d'avoir une faune qui va être riche.
2: Et c'est cette faune, hein, Florent, qu'on peut entendre.
3: Oui, et pour savoir s'il y a de la vie, pour la détecter, le son est plus efficace que la vue, comme nous l'explique Étienne Thoré, il est psychoacousticien, chercheur CNRS à l'Institut des neurosciences de la Timone à Marseille.
5: Le son est un bon indicateur très intégrateur, là où la vue finalement ne nous permet pas de voir la présence de ces oiseaux-là qui vont être cachés dans les arbres, et encore moins les insectes qui sont encore plus difficiles à voir. La vue, en fait, elle va se focaliser sur une zone spatiale très petite, alors qu'un enregistreur disposé dans la forêt va capter des sons qui viennent de plein d'endroits différents, à une distance beaucoup plus importante.
2: C'est ce qu'on appelle l'écho-acoustique.
3: Oui, c'est en enregistrant les sons de la nature, d'un écosystème, qu'on peut déterminer sa richesse, on retrouve Hervé Jordan.
4: L'écho-acoustique est une science qui s'est fondée sur cette idée qu'une complexité de son renvoie à une complexité de biodiversité, et donc vous pouvez calibrer la qualité d'un habitat à travers la complexité des sons enregistrés, des émissions des animaux enregistrés.
2: Et l'écho-acoustique, Florent, elle a des applications très concrètes face à l'avancée du désert.
3: Hervé Jordan et Étienne Thoré, qu'on a entendu, travaillent tous les deux sur un projet mené dans le nord du Sénégal, dans le Ferlo, une région semi-désertique, là où on a planté la Grande Muraille Verte. Et des micros enregistrent les sons de la nature, justement pour déterminer à quel point les arbres permettent le retour des animaux. Étienne Thoré.
5: On se rend compte qu'il y a effectivement une présence biophonique le jour et la nuit, donc principalement la journée dans le sud Sahel. Les sons sont composés de sons d'oiseaux et la nuit principalement de sons d'insectes.
3: Illustration sonore pendant la saison humide, voici un enregistrement le jour avec des oiseaux. Et maintenant la nuit, on entend surtout des insectes. Alors il est encore trop tôt pour connaître l'impact réel de la Grande Muraille Verte sur la biodiversité. Les chercheurs vont continuer d'écouter la nature parce que la désertification, oui, on la voit, mais surtout on l'entend.
2: Une question d'environnement avec Florent Guignard. À 7h23 à Paris, c'est une page de l'histoire de

0: France encore assez méconnu du grand public. Le drame dit des enfants de la Creuse. Plus de 2000 enfants enlevés à leurs parents sur l'île de la Réunion entre 1962 et 1984. Exilés en métropole, ils ont été placés dans des familles, principalement dans le centre du pays, dans le département de la Creuse, face au déficit de population. Depuis, le Parlement français a fait un pas vers la reconnaissance de cet épisode dramatique, mais en ce qui concerne une demande formelle de pardon, bien rien n'est acquis pour le moment. Enfants de la Creuse, du déracinement forcé à la reconnaissance, c'est un grand reportage de Lola Fourmi que vous pourrez écouter entièrement tout à l'heure sur notre antenne.
1: Direction la rivière Saint-Louis, un coin verdoyant de la Réunion. Devant moi, la route s'ouvre vers les cimes du cirque de Sillaos. C'est ici, dans cet écrin de nature, que Virginie a décidé de revenir s'installer, 50 ans après son exil forcé.
2: Alors, je m'appelle Virginie Lagrave, je suis née le 28 juillet 1973, donc je suis née à Saint-Denis, à La Réunion, voilà. Et j'ai été adoptée le 12 juin 1975 dans les Deux-Sèvres. Une exilée, une ex-mineure de La Réunion. Puisque voilà, pour moi, j'ai été arrachée, j'ai été enlevée, j'ai été, on m'a pris ma vie en vrai.
1: Une vie que Virginie, femme grande, fine, à la peau noire et aux vêtements colorés, tente de retracer grâce à des documents, classeurs, photos, coupures de presse. Elle conserve tout depuis des décennies.
2: Donc je les garde bien précieusement. C'est toute ma vie, on va dire. Donc voilà mes recherches depuis l'âge de 27 ans, de 2000 jusqu'à 2026. Donc j'ai eu trois extraits d'actes de naissance différents, avec falsification de papier. Hein. Et là, vous pouvez voir sur ma carte d'identité, juste avant de partir en métropole, le 9 juin 75, je suis partie le 12 juin 75, nom Virginie, prénom Florence, et on a rayé, on a falsifié hein, carrément. Beaucoup d'enfants sont partis en même temps que moi. J'ai un numéro de matricule, comme les prisonniers, hein. Et ils ont eu, pareil que moi, leur identité de falsifiée.
0: Et l'intégralité de ce reportage, ce sera écouté à partir de 11h10, temps universel. Pour l'instant, ce que l'on écoute sur notre antenne, c'est ce titre Alive, Georgia Smith et Wizkid sur RFI.

0: Quand le R&B britannique rencontre la voix de l'afrobeat nigérian, bah ça donne Alive. Le titre de Georgia Smith est Whiskey. C'est dans la playlist en ce moment de RFI. Restez avec nous dans un instant, l'actualité africaine.
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4: Et maintenant, je crois que nous allons pouvoir vous quitter, auditeurs amis, en vous souhaitant une excellente journée à tous.
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5: Sur Radio Grésivaudan, un poème enchanté, suivi d'un dicton avec le prénom du jour. Une rose, dans un jardin, se moquait d'un chou-fleur. Un pauvre chou qui, pour cette rose, avait un amour de Saint-Valentin. De la tête aux pieds, de toute son ardeur, ce chou était très attentionné pour cette rose sans cœur. Et tous les matins, à l'heure du réveil, il s'émerveillait de la voir ainsi, dans toute sa splendeur, briller de délicates rosées. Il se dit qu'il lui offrirait bien des fleurs, mais offrir des fleurs à une fleur, c'est comme offrir une paire de chaussures à un savetier, un pain à un boulanger. Une rose, n'étant pas, comme on le sait, sans épines, elle lui faisait bien sentir, l'angevine, qu'il n'était pas à son goût. « Je n'ai rien contre vous, mon chou, dit la rose, mais de votre odeur qui peut être à la mode de chez vous, entre autres choses, m'incommode. » Pauvre chou, qui se serait fait même chou à la crème pour une rose sans odeur. Ce que ne savait pas notre chou-fleur, qui s'étonnait de voir cette rose garder son teint et sa couleur, c'est qu'à la toute fin, notre chou-fleur, entre autres choses, découvrit le poteau rose. Car cette rose n'était qu'une rose artificielle. Donc défiez-vous, des filles comme des roses, qui ne sentent rien. Qu'elle soit ici ou là-bas, rose de Lima, tu peux la voir sous tous les climats. Qu'elle soit ici ou là-bas, rose de Lima, tu peux la voir sous tous les climats.

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1: Il est 8h à Paris, 6h en temps universel.
2: Clotilde Dumay.
1: Le journal international, bonjour Gaëtan Plenel.
3: Bonjour Clotilde, bonjour à tous.
1: Mohamed Ben Salman est donc à Paris et nous, on est à Cergy dans un instant.
3: Et c'est lié parce que c'est aujourd'hui, en marge de la visite en France du prince héritier saoudien, que le projet d'un parc d'attractions financé par un souverain d'Arabie Saoudite doit être officialisé à Cergy, donc en banlieue parisienne, où les habitants n'applaudissent pas tous l'idée. Reportage à suivre. Pas d'applaudissements unanimes non plus après la candidature de Raphaël Glucksmann pour la présidentielle française de l'an prochain. Le leader de Place Publique l'a officialisé hier soir. Dans ce journal également, l'Ukraine qui célèbre le 35e anniversaire de son indépendance malgré la guerre avec la Russie. On va parler de la crise humanitaire qui empire en Somalie à cause de la sécheresse et puis de ce rassemblement prévu ce lundi à Caracas avec notamment les familles de Vénézuéliens tués dans le double séisme d'il y a tout juste 2 mois alors qu'ils étaient enfermés dans les locaux des services de renseignement.
1: La bande de Gaza, le Liban, la Syrie, mais aussi l'Iran et le détroit d'Ormuz. Les dossiers ne manqueront pas tout à l'heure à Paris.
3: Car si la première journée de la visite du prince héritier saoudien s'est faite hier sur un ton plutôt léger, il a assisté à la cérémonie de clôture des championnats du monde de e-sport, eh bien ce sera beaucoup plus sérieux ce lundi. Mohamed Ben Salman et le président français parleront de la guerre au Proche et au Moyen-Orient. Et puis ils présideront ensemble la toute première réunion du Conseil de partenariat stratégique entre leurs deux pays. Au menu, désaccord dans de nombreux domaines, de l'énergie au transport, en passant par la santé et l'intelligence artificielle. Ce sera aussi l'occasion d'officialiser un projet qui devrait voir le jour à Cergy, dans le nord de la capitale française, là où se dressait jadis le parc d'attractions Mirapolis. Eh bien, cette fois, ce sera un autre parc d'attractions autour de l'univers du manga Dragon Ball et ce serait financé par un fonds souverain saoudien. À Cergy, les habitants ne sont pas tous partants. Reportage de Théo Renaudon.
4: Au bar tabac de la place centrale, devant son café, Aziz tente de convaincre ses voisins que ce projet de parc est une bonne chose.
5: Ça va faire beaucoup de taf pour les gens qui habitent juste à côté. Si tu as envie d'ouvrir un petit truc à côté, tu auras plus de chance. Même à l'intérieur, peut-être, je ne sais pas, tu vois. Mais en tout cas, je sais que ça va ramener du travail parce que c'est immense.
4: Mais aujourd'hui, des dizaines de caravanes blanches slaloment entre les ruines des attractions jaunies de l'ancien parc Mirapolis. Ce sont 400 gitans qui vivent ici depuis 10 ans.
6: Bonjour.
7: Moi, je m'appelle Sarah.
6: Il vous inquiète ce projet de parc?
7: Nous, oui, on s'inquiète. Nous, on a du mal pour stationner avec les caravanes. C'est toujours le même problème.
8: On s'est attaché un peu ici, vous voyez.
9: On a monté des planches, on s'est fait des petites maisons.
8: Bon, on a quand même l'eau. Et il y a les enfants, il y a la moitié des enfants qui vont à l'école. Voilà, nous on pensait qu'on allait rester ici. Bon, maintenant, après, si nous trouvons un bout de terrain pour nous reloger, qu'on a les toilettes, l'eau, le courant, quoi, ça serait bien.
4: Devant la porte du parc, Daisy Haïf, élue La France Insoumise au conseil municipal de Cergy, regrette le manque d'informations sur ce projet et craint une crise des logements.
10: Les familles ont déjà beaucoup de mal à se loger et on sait que forcément, avec le tourisme de masse, il pourrait y avoir une augmentation du prix des loyers avec une certaine forme de gentrification qui éloignerait automatiquement les familles avec le développement du Airbnb.
4: Le maire de la ville n'a pas voulu nous recevoir.
3: Reportage de Théo Renaudon. Le chef de l'armée pakistanaise attendu à Téhéran aujourd'hui, il rencontrera de hauts responsables iraniens. Une visite, nous dit-on, qui s'inscrit dans les efforts continus du Pakistan pour consolider la paix et la sécurité dans la région. Les tensions sont pourtant encore très vives, notamment entre l'Iran et les États-Unis. Le secrétaire américain au Trésor, Scott Bessent, doit notamment dévoiler tout à l'heure une série de nouvelles sanctions économiques contre la République islamique.
1: 8h04 à Paris, en voici un de plus.
11: Si je suis candidat aujourd'hui, c'est pour relever la France.
1: Un candidat de plus à gauche donc pour l'élection présidentielle de 2027 en France.
3: Et cette fois, c'est Raphaël Glucksmann qui s'est officiellement lancé dans la course. C'était hier soir chez nos confrères de TF1. La fin d'un faux suspense. Bonjour Charlotte Urien-Thomaca.
12: Bonjour Gaëtan.
3: L'eurodéputé, leader du parti Place Publique, passera quand même par la primaire du Parti Socialiste.
12: Oui, première étape de cette course de fond, la primaire du PS au mois d'octobre prochain, dont les règles devraient être arrêtées demain soir, lors du Conseil national du parti. Et c'est une volte-face pour l'eurodéputé Raphaël Glucksmann, qui se refusait encore récemment d'y prendre part. Sur la ligne de départ, il sera donc opposé à Ségolène Royal, aux députés Jérôme Guedj et Philippe Brun, et vraisemblablement au premier secrétaire du PS, Olivier Faure, qui pourrait annoncer sa candidature. Raphaël Glucksmann l'a dit, il veut porter une ligne social-démocrate, pro-européenne et républicaine. Son son objectif, rassembler une gauche aujourd'hui très divisée, tout en faisant barrage à l'extrême droite. L'eurodéputé est clair, s'il remporte la primaire, il n'y aura aucune alliance avec le parti de Jean-Luc Mélenchon. En revanche, le leader de Place Publique tend la main aux écologistes et aux communistes. Raphaël Glucksmann entre donc officiellement dans la bataille présidentielle, avec l'ambition de s'imposer comme l'une des figures centrales de la gauche face à l'extrême droite et au camp macroniste. Et son premier déplacement en tant que candidat officiellement déclaré aura lieu ce mardi en Charente-Maritime, puis il sera présent ce week-end aux journées d'été du PS à Blois.
3: Merci Charlotte Urien-Tomaca du service politique de RFI.
1: La France, mais aussi le Royaume-Uni et l'Allemagne, ces trois pays co-présideront tout à l'heure une nouvelle réunion de la coalition des volontaires.
3: Ces pays qui veulent soutenir davantage l'Ukraine dans sa guerre contre la Russie. Une guerre qui a été particulièrement meurtrière ces derniers jours en Ukraine, à l'approche du 35e anniversaire de la proclamation de l'indépendance du pays, c'est aujourd'hui. La Russie, elle, annonce la mort de deux enfants cette nuit dans le sud du pays après une attaque de drones ukrainiens.
1: La Russie, où le ministre indien des Affaires étrangères est arrivé hier.
3: Oui, à Moscou pour une visite de deux jours, afin notamment de co-présider les travaux de la commission bilatérale sur le commerce. Il doit aussi s'entretenir avec son homologue russe, Sergueï Lavrov. Alors, pour l'instant, ça va plutôt bien entre les deux pays. Les achats indiens de pétrole russe sont d'ailleurs au plus haut. Ils ont doublé cet été par rapport à février. Le problème, c'est que ça pourrait ne pas durer, Emmanuel Derville.
2: Le déplacement de Subramaniam Jaishankar intervient alors que New Delhi a une épée de Damoclès au-dessus de la tête. La Russie est son premier fournisseur d'or noir et cette situation en agace plus d'un. L'Ukraine reproche à l'Inde de financer la guerre de Vladimir Poutine. Le Sénat américain a voté le 7 août une loi qui taxera à 100% les importations indiennes aux États-Unis si New Delhi continue d'acheter du pétrole russe. Le texte doit encore être approuvé par la Chambre des représentants en septembre et par Donald Trump. Les groupes pétroliers indiens n'ont pas beaucoup d'options. Avec la quasi-fermeture du détroit d'Ormuz, difficile de se fournir en Irak et en Arabie Saoudite. Une semaine après le début de la guerre en Iran, Donald Trump a assoupli les sanctions sur le pétrole russe. Cette dérogation pourrait durer jusqu'à ce que le conflit s'apaise. Mais ensuite, la pression américaine devrait repartir de plus belle. Delhi et Washington négocient un traité de libre-échange et Donald Trump exige que l'Inde se fournisse aux États-Unis plutôt qu'en Russie. Emmanuel Derville, New Delhi, RFI.
3: L'Inde, où Amnesty International dénonce un recours excessif à la force contre le mouvement de contestation étudiante mené par le Parti du Peuple des Cafards. Dans son rapport, l'ONG parle de preuves sur l'usage par la police de fusils à pompe, de gaz lacrymogène, de grenades ou encore de dispositifs à décharge électrique. Des violences que nie la police, mais la Cour suprême indienne a décidé il y a quelques jours de créer une commission d'enquête sur ces violences imputées à la fois aux forces de l'ordre et aux manifestants. Autre ONG et autre accusation, SOS Méditerranée, cette fois qui parle ce matin d'une intensification des menaces en Méditerranée centrale, évoquant des interceptions d'embarcations de migrants de plus en plus violentes, parfois liées à des groupes armés en Libye. Tout ça, dit l'ONG, n'aurait pas pu perdurer sans l'élargissement de la coopération européenne avec les acteurs libyens en matière de dissuasion migratoire.
1: C'est l'une des pires crises de malnutrition au monde, selon le PAM, le Programme Alimentaire Mondial.
3: En Somalie, 6 millions de personnes sont actuellement confrontées à une faim aiguë. La faute à des chocs climatiques répétés, à une insécurité persistante, mais aussi à la baisse mondiale des financements pour l'aide humanitaire, Alban Tiroir.
13: Ce ne sont pas des chiffres abstraits, ce sont des familles qui épuisent toutes les options qu'il leur reste pour survivre, interpelle le Programme Alimentaire Mondial. Près de 2 millions d'enfants devraient souffrir de malnutrition aiguë cette année en Somalie. Plus de 200 000 personnes ont déjà été déplacées au deuxième trimestre 2026. Le pays est frappé par une grave sécheresse. Plusieurs saisons des pluies insuffisantes ont entraîné un manque d'eau, des pertes de récoltes et de bétail. À cela s'ajoute la hausse des prix du carburant et des denrées alimentaires aggravée par le conflit au Moyen-Orient, alors que le pays reste confronté à l'insurrection des islamistes chebabs et à des affrontements armés localisés. L'aide humanitaire peine à répondre aux besoins, frappée par la baisse des financements internationaux. L'IPC, outil mondial de mesure de la faim, estimait en mai que l'aide alimentaire ne couvrait que 12% des 6 millions de personnes en insécurité alimentaire aiguë. Plus de 200 centres de santé et de nutrition ont fermé, selon l'UNICEF, qui dénonce des coupes budgétaires sans précédent. Et ce, alors que le phénomène climatique El Niño, annoncé puissant, menace d'entraîner de très fortes précipitations en fin d'année en Somalie, avec un risque accru d'inondation. Alban Tiroir, Nairobi, RFI.
3: Sauf surprise, vous disait-on hier, il n'y en a pas eu au Kazakhstan. Le parti au pouvoir a largement remporté les élections législatives anticipées avec 70 à 72% des voix selon la télévision d'État. Adilet décroche la majorité des 145 sièges du nouveau Parlement.
1: C'était il y a tout juste 2 mois, Gaëtan, la terre tremblait au Venezuela.
3: 2 fois, 2 violents séismes à quelques secondes d'intervalle. Les dégâts matériels sont immenses, plus de 6000 morts, notamment 100 de passagers d'un vol arrivé des États-Unis la veille. Des Vénézuéliens expulsés par Washington au nom de la politique migratoire voulue par Donald Trump et qui ont donc péri pendant les séismes, enfermés dans un bâtiment des très redoutés services de renseignement vénézuéliens. Justine Fontaine a pu joindre la mère de l'un d'entre eux.
14: Osvaldelis Núñez se souvient du soulagement dans la voix de son fils, Daniel, quand elle a parlé avec lui juste avant son retour au Venezuela. Ce demandeur d'asile de 28 ans a été arrêté lors d'un contrôle routier en Floride en mai, puis détenu dans un centre de l'ICE, la police de l'immigration.
15: Le jour du vol, ils étaient super contents, joyeux, ça s'entendait. Car être en détention, ça devait être terrible. Mais ils sont venus mourir ici.
14: Car à leur arrivée à La Guaira, tous sont retenus dans un bâtiment des services de renseignement, la police politique. On leur explique qu'ils seront libérés le lendemain. Un peu avant le coucher du soleil, la terre tremble, le bâtiment s'effondre, le fils d'Osvaldelis meurt sur le coup. Aucun décompte officiel n'a été communiqué par les autorités, mais les familles estiment qu'entre 12 et 32 personnes seulement ont survécu sur les 146 passagers du vol.
15: Ils n'avaient pas de casier judiciaire. Mon fils, en tout cas, n'avait pas d'antécédents, ni aux États-Unis, ni au Venezuela. Alors pourquoi ils les ont enfermés? S'ils les avaient laissés en liberté, mon fils serait encore vivant.
14: Avec d'autres familles, Osvaldelis Núñez compte porter l'affaire en justice au Venezuela et aux États-Unis.
3: Entretien à retrouver plus en longueur dans le rendez-vous d'Haïti et des Amériques à 15h10 en temps universel.
1: Et puis on termine en musique, Gaëtan, avec une Américaine qui monte.
3: Phoebe Bridgers, elle vient de sortir son 3e album solo, Lost Weekend, et ça cartonne, Savannah Ruelan.
16: En à peine 2 semaines, Lost Weekend de Phoebe Bridgers a conquis toute la critique musicale. À 32 ans, la Californienne enchaîne les succès, 6 ans après son 2e album solo Punisher, déjà largement acclamé par le public. D'ailleurs, sur le titre The Outside, la chanteuse raconte avec lucidité son ascension artistique vertigineuse. Rien d'étonnant pour cette ancienne artiste punk rock qui a déjà remporté 4 Grammy Awards. 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Mais ce qui frappe dans ce nouvel album, c'est l'écriture à fleur de peau de cette héritière du chanteur à texte Elliott Smith. Sur le morceau Lost Boys, elle raconte les sentiments contradictoires et décrit les hommes toxiques dont elle tombe malgré elle amoureuse.
3: Phoebe Bridgers et son nouvel album Lost Weekend. Il est 8h13 à Paris.
1: Merci beaucoup Gaëtan Plenet. On passe au sport. Avec vous Baptiste Leduc pour du football d'abord, et le Paris Saint-Germain qui a entamé la défense de son titre de champion de France par un match nul.
17: Les Parisiens étaient menés 2-0 par Rennes, mais l'entrée décisive de la recrue Ferran Torres, double buteur, a permis au PSG d'arracher un score de parité, 2-2. L'Espagnol a remplacé le ballon d'or Ousmane Dembélé à la mi-temps. Un choix fort mais payant de Luis Enrique. Le technicien parisien l'a rappelé au micro de Ligue 1 Plus, le collectif passe avant les individualités.
18: C'est le football, tu sais, le football c'est comme ça. Et Paris Saint-Germain n'a gagné rien, rien. Si tu penses à ce que tu as gagné, tu ne vas gagner rien. Et pour moi, la chose plus importante, c'est qu'il n'y a pas de crédit. Il n'y a pas de crédit. Tu dois montrer chaque jour, chaque entraînement, chaque match que tu es prêt. Sinon, c'est facile de se reposer et tranquilliser. Non, je ne suis né de cette manière. On cherche à gagner tout le temps, et pour gagner tout le temps, tu dois sortir de ta zone de confort. C'est clair?
17: Et ce qui est clair, c'est qu'à l'issue de cette première journée de Ligue 1, c'est Marseille qui est en tête du classement.
1: De partout, c'était le même score hier entre Newcastle et Liverpool pour la première journée de Première Ligue.
17: Les Reds ont eu encore plus chaud puisque c'est un pénalty inscrit à la 9e minute du temps additionnel qui leur permet d'éviter la défaite pour leur premier match de la saison. La première journée du championnat d'Angleterre se terminera ce lundi avec un derby londonien entre Fulham et Chelsea à partir de 19h en temps universel.
1: En tennis, Arthur Fils a remporté le plus beau titre de sa carrière hier à Cincinnati.
17: Oui, le droitier de 22 ans marque l'histoire du tennis français puisqu'avec cette victoire dans un Masters 1000, Arthur Fils, désormais 11e mondial, devient le premier tennisman tricolore depuis Joe Wilfried Tsonga à Toronto en 2014 à remporter un tournoi de cette importance. Il a battu l'américain Frances Tiafoe en 3-7 ce dimanche, de très bon augure à une semaine du coup d'envoi de l'US Open, le dernier grand chelem de la saison.
1: Du tennis mais aussi du badminton, du sessifoot, bref, beaucoup de succès pour le sport français ce week-end.
17: La victoire d'Arthur Fils est venue couronner un dimanche unique pour les Bleus de tous bords. D'abord en Inde, le badminton français a brillé au championnat du monde. Médaille d'or pour Tom Jiquel et Delphine Delru en double mixte, puis pour Alex Lany en simple. Et puis l'équipe de France de sessifoot, pour les malvoyants et les non-voyants, a remporté l'Euro face à l'Angleterre en finale. On en oublierait presque les basketteurs. Les Bleus de Victor Wembanyama ont pris leur revanche hier face à la Serbie. Victoire au buzzer 91-90. C'était un match amical, certes, mais quand même, la réaction de Wemby, le capitaine des Bleus.
19: Voilà, on est une équipe. On ne se connaît pas encore super bien tous. C'est important de commencer par les bases. Et je pense que on a fait un pas en avant aujourd'hui. C'est génial. Je ne sais pas si j'ai déjà vu un game winner comme ça, un finger roll pour la gagne. En plus, je l'ai vu, j'étais en première loge, c'était super. On a vu qu'on pouvait avoir un pas d'avance à une équipe comme ça et répondre. Mais voilà, c'est ça, mais bon, il faut qu'on apprenne le plus vite possible parce qu'il n'y a plus de match.
17: Prochain rendez-vous dès jeudi face à la Suède en qualification pour la prochaine Coupe du Monde.
1: Baptiste Leduc pour les sports. De Dubaï à Hong Kong, en passant par Singapour, elles surprennent toutes par leur succès économique. Les villes-états portuaires, eh bien, on les visite cette semaine dans Aujourd'hui de l'économie. Et on revient d'abord à Anishka Kumor, à l'époque de la rivalité entre Venise et Gênes. C'était pour devenir numéro 1 du commerce mondial.
20: C'est l'époque où les cités italiennes se livrent une guerre sans merci. Au Moyen-Âge, la compétition entre Venise et Gênes s'intensifie et atteint son paroxysme entre les 12e et 14e siècles. Toutes deux sont alors de puissantes républiques maritimes. Venise et Gênes tirent parti de leur positionnement intermédiaire entre le sud de l'Europe, Constantinople à l'est, et le monde musulman qui s'étend sur le littoral sud méditerranéen de la Terre Sainte à Espagne. Venise, surnommée la Sérénissime, contrôle la Méditerranée orientale depuis l'est de la péninsule italienne. Située sur sa côte ouest, Gênes, la Superbe, règne sur la partie occidentale du bassin méditerranéen et la Corse. Ainsi, les sœurs ennemies font le commerce du sel, des épices, de la lin, de la soie, mais aussi des esclaves, et deviennent incontournables entre la demande européenne et l'offre africaine, et surtout asiatique. Les marchands s'organisent pour partager les risques et se protéger contre les attaques des pirates ou des flottes arabes. Les deux cités installent des colonies dans les principaux ports de la Méditerranée et plus tard en Orient. Ces comptoirs, régis par les lois de la cité d'origine, sont de véritables états dans l'état où grouillent les

0: Constantinople en 1453 marqueront le déclin des cités italiennes. Le centre de gravité économique bascule alors du sud de l'Europe vers le nord du continent. En 1866, après Gênes, c'est au tour de Venise de rejoindre le royaume de l'Italie. Une histoire commune commence pour ses anciennes rivales.
1: Aujourd'hui, l'économie avec Agnieszka Kumor. Presque 8h20 à Paris, votre invité Arnaud Pontus, il a été ambassadeur de France en Arabie Saoudite.
2: Bonjour Bertrand Besancenot.
3: Bonjour.
2: Merci d'être en ligne avec nous ce matin. Le prince héritier saoudien Mohamed Ben Salman est en visite officielle à Paris depuis hier. Qui Emmanuel Macron reçoit-il aujourd'hui ? Un partenaire utile ou un dirigeant tout simplement devenu incontournable ?
3: Les deux à la fois, c'est-à-dire que la France et l'Arabie Saoudite ont depuis longtemps fait, notamment depuis le général de Gaulle et le roi Faisal, une relation amicale et fructueuse. Il ne faut pas oublier que pendant des années, l'Arabie Saoudite a été le premier client de notre industrie d'armement et que nous avons toujours été très actifs, que ce soit sur le plan énergétique, des transports, de l'urbanisme, etc. Donc si vous voulez, nous avons des relations qui sont des relations à la fois amicales et des relations d'intérêt. Mohamed Ben Salman, depuis 2015, depuis que son père est devenu roi, est en réalité le véritable gouverneur de l'Arabie Saoudite, et c'est quelqu'un qui a une vision moderniste de la façon dont il peut développer son pays, c'est-à-dire en diversifiant son économie, en diversifiant ses partenaires et en modernisant la société saoudienne. Oui. Ce qu'il a fait avec succès, mais avec une forme d'autoritarisme.
2: Oui, c'est à la fois le réformateur et l'autocrate, hein, Mohamed Ben Salman.
3: Oui, c'est-à-dire qu'il fait partie effectivement de ce qu'on appelle les dirigeants à la fois inspirés par une certaine vision, mais également autoritaires, parce qu'ils estiment que dans des périodes de grands changements, eh bien, il faut tenir le gouvernail de façon ferme.
2: Et est-ce qu'au nom des bonnes relations avec l'Arabie Saoudite et des intérêts de la France, il faut forcément fermer les yeux sur la question des droits humains ?
3: Les droits humains, effectivement, l'Arabie Saoudite n'est pas un modèle en la matière. Simplement, un certain nombre de progrès ont été faits sur le plan sociétal. Comme vous savez, il n'y a plus de ségrégation entre hommes et femmes. Les femmes ont maintenant le droit de conduire. Elles sont de plus en plus actives sur le marché de l'emploi. La société s'est ouverte, si vous voulez, avec l'ouverture de cinéma, de grands événements sportifs, etc. Mais il est évident que l'Arabie Saoudite, en matière de droits de l'homme, n'est pas une démocratie, n'est pas un modèle. Simplement, il faut l'encourager à aller dans cette direction plutôt que se contenter simplement de critiquer, alors que c'est un pays qui, comme l'ensemble des pays du Golfe, va plutôt dans la bonne direction, alors que d'autres pays de la région vont malheureusement pas dans la même direction.
2: Oui. Puisqu'on parle de droits humains, Bertrand Besancenot, est-ce qu'on a oublié l'affaire Jamal Khashoggi, ce journaliste saoudien assassiné dans l'enceinte du consulat d'Arabie Saoudite à Istanbul en octobre 2018? Est-ce que la France a tourné cette page ?
3: Disons que l'ensemble du monde a pris acte du fait que le prince héritier a reconnu sa responsabilité en tant que dirigeant dans l'opération, tout en niant d'avoir ordonné qu'il soit tué. L'idée était en principe plutôt de le capturer et de le ramener comme un certain nombre d'autres dirigeants saoudiens.
2: Oui, ce que contredisent beaucoup d'experts.
3: Apparemment, c'est quand même, quand on regarde même, si vous voulez, ce que disent les Américains qui connaissent bien les dossiers, et même les Turcs, eh bien, correspondent quand même assez largement à ce qu'il... C'est-à-dire qu'il est responsable en tant que dirigeant du pays, qu'il a ordonné certainement de le capturer, pas forcément de le tuer. Maintenant, si vous voulez, vous avez parfois des gens beaucoup trop zélés, et c'est apparemment le cas.
2: Alors revenons à cette visite. Qui a le plus besoin de l'autre entre Emmanuel Macron et Mohamed Ben Salman ?
3: Je crois que nous sommes de véritables partenaires, en ce sens que l'Arabie Saoudite est sortie d'une forme de tutelle américaine, qu'elle s'émancipe, qu'aujourd'hui elle défend ses intérêts propres, en diversifiant non seulement son économie, mais aussi ses partenaires. Et donc le fait que nous ayons signé un partenariat stratégique avec elle en 2024, et qu'aujourd'hui il y ait la première réunion justement de ce partenariat stratégique, montre que les deux pays voient tout l'intérêt qu'ils ont à coopérer. Alors c'est évident.

0: Sur le plan politique, si vous voulez, aujourd'hui, dans la région du Golfe et au Moyen-Orient en général, il y a une véritable impasse, comme on le sait, du fait du conflit entre les
1: Oui.
0: États-Unis, Israël et l'Iran. Et donc, les pays du Golfe et l'Arabie Saoudite en premier tiennent à conserver, bien entendu, un lien stratégique avec les États-Unis, mais elle a compris que les engagements du président Trump n'étaient pas toujours tenus et qu'elle avait intérêt à mieux défendre ses intérêts elle-même en prenant plusieurs initiatives. Alors je prends l'exemple du fait qu'elle a signé un accord de défense avec le Pakistan, avec la Turquie, qu'elle a créé une coalition des pays alliés en mer Rouge et que naturellement elle a d'excellentes relations avec la Chine, premier partenaire commercial, avec la Russie, grand partenaire pétrolier, et qu'elle est très intéressée par l'Europe qui est le premier
1: Oui,
0: voisin.
1: donc l'Arabie Saoudite diversifie ses partenaires en quelque sorte.
0: Absolument,
1: Oui.
0: tout à fait.
1: Et du côté français, c'est parce que la diplomatie française au Moyen-Orient est faible qu'elle a besoin de l'Arabie Saoudite aujourd'hui?
0: Non, mais si vous voulez, nous prenons acte du fait, enfin ce n'est pas tout à fait nouveau, mais c'est de plus en plus vrai que l'Arabie Saoudite est un acteur totalement incontournable dans la région. C'est une puissance naturellement énergétique, financière, politique, religieuse, et qu'aujourd'hui, si on veut stabiliser le Moyen-Orient, c'est l'intérêt de tout le monde. On voit bien que la crise actuelle est devenue une crise mondiale sur le plan énergétique. Bon, l'Arabie Saoudite est un pays qui compte, qui dialogue avec tout le monde, que ce soit y compris avec l'Iran, même si elle se méfie du régime. Et donc, si vous voulez, nous avons pris des initiatives communes, par exemple, sur le dossier palestinien.
1: Sur la
0: Nous sommes.
1: reconnaissance de l'État palestinien, il y a bientôt un an, oui, c'était une
0: Oui.
1: initiative franco-saoudienne, de fait.
0: Absolument, et nous avons l'intention de continuer. Donc nous continuons à pousser ensemble pour qu'on passe à la phase 2 du plan à Gaza. C'est vrai aussi vis-à-vis du Liban, où nos deux pays sont un peu de véritables parrains de ce pays et entendent l'aider à se reconstruire alors qu'il est dans une situation très difficile. Donc si vous voulez, nous avons des intérêts politiques qui sont tout à fait évidents, des vues qui sont très convergentes, et donc il est normal que nous nous consultions.
1: Oui. Mais
0: Un
1: ça.
0: moment, si vous voulez, où les pays du Golfe, si vous voulez, s'interrogent justement sur la meilleure façon d'assurer leur sécurité et de diversifier leur partenariat, il est important, il n'est pas tout à fait indifférent que Mohamed Ben Salman ait choisi la France, qui est considérée comme le pays européen le plus actif sur le plan politique en Europe.
1: Mais est-ce que Paris a aussi besoin de Riyad pour peser davantage dans les crises au Moyen-Orient?
0: Bien sûr, ah ben tout à fait. Si vous voulez, nous avons intérêt, encore une fois, quand on essaye de mener une politique seule, on n'a pas toujours le poids suffisant. En réalité, quand on a de bons partenaires et qui eux-mêmes sont des gens écoutés tant à Washington qu'à Pékin qu'à Moscou et ailleurs, eh bien, c'est important pour nous.
1: C'est un aveu de faiblesse de la France et de l'Europe que de se tourner vers l'Arabie Saoudite, ou c'est juste de la réalpolitik? Bon, on fait avec ceux qui sont là et il faut bien essayer d'avancer.
0: Ben, c'est de la réalpolitik et c'est nos intérêts. Il ne faut pas oublier que l'Europe reste en tant que telle le premier partenaire commercial des pays du Golfe. Nous avons beaucoup d'intérêts communs. Vous avez prochainement, en 2030, l'exposition universelle à Riyad. Ça intéresse énormément de sociétés françaises pour des raisons évidentes. Nous avons des technologies qui correspondent assez bien aux différents projets de développement, que ce soit le développement des transports, des énergies nouvelles, la culture, du tourisme, etc. Donc je ne vois pas du tout pourquoi nous nous priverions de travailler avec un pays avec lequel nous avons des vues convergentes en diplomatie et où il y a un potentiel de coopération important.
1: Vous qui avez observé, vécu de près ces relations entre la France et l'Arabie Saoudite, hein, je rappelle, ambassadeur à Riyad durant 9 ans, qu'est-ce qui a le plus
0: Oui.
1: changé, d'un mot, dans la manière dont Riyad regarde Paris aujourd'hui?
0: Bah, c'est-à-dire que les Saoudiens ont connu une période où finalement, ils considéraient que la France était un partenaire traditionnel, important, membre permanent du Conseil de
1: Une
0: sécurité,
1: amitié classique, en quelque sorte.
0: une amitié classique. Mais disons que dans la période actuelle, les deux partenaires se rendent compte qu'ils ont un intérêt majeur, les uns et les autres, à coopérer pour peser plus sur les événements, que ce soit au Moyen-Orient ou que ce soit pour développer de nouveaux secteurs d'activité dans le monde où nos entreprises sont assez complémentaires.
1: Merci à vous, Bertrand Besancenot, d'avoir été en ligne sur RFI ce matin.
0: Je vous en prie, bonne journée.
1: Bonne journée.
2: 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Restez avec nous dans un instant, l'actualité africaine sur notre antenne.
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0: Roberto Cicogna.
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3: Et maintenant, je crois que nous allons pouvoir vous quitter, auditeurs amis, en vous souhaitant une excellente journée à tous.
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4: Sur Radio Grésivaudan, un poème enchanté, suivi d'un dicton avec le prénom du jour. Une rose, dans un jardin, se moquait d'un chou-fleur. Un pauvre chou qui, pour cette rose, avait un amour de Saint-Valentin. De la tête aux pieds, de toute son ardeur, ce chou était très attentionné pour cette rose sans cœur. Et tous les matins, à l'heure du réveil, il s'émerveillait de la voir ainsi, dans toute sa splendeur, briller de délicates rosées. Il se dit qu'il lui offrirait bien des fleurs, mais offrir des fleurs à une fleur, c'est comme offrir une paire de chaussures à un savetier, un pain à un boulanger. Une rose n'étant pas, comme on le sait, sans épines, elle lui faisait bien sentir, l'angevine, qu'il n'était pas à son goût. « Je n'ai rien contre vous, mon chou, dit la rose, mais de votre odeur qui peut être à la mode de chez vous, entre autres choses, m'incommode. » Pauvre chou, qui se serait fait même chou à la crème pour une rose sans odeur. Ce que ne savait pas notre chou-fleur, qui s'étonnait de voir cette rose garder son teint et sa couleur, c'est qu'à la toute fin, notre chou-fleur, entre autres choses, découvrit le poteau rose. Car cette rose n'était qu'une rose artificielle. Donc défiez-vous des filles comme des roses qui ne sentent rien. Qu'elles soient ici ou là-bas, rose de Lima, tu peux la voir sous tous les climats. Qu'elle soit ici ou là-bas, rose de Lima, tu peux la voir sous tous les climats.

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0: 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Aujourd'hui, il faut faire attention à tout, même aux ribes. N'est-ce pas Michel ?
2: Et la suit Céline. Ainsi l'arnaque aux faux ribes. Une escroquerie qui consiste à usurper l'identité d'un créancier pour détourner des fonds d'un compte bancaire. Mais voyons plutôt l'histoire. Tout commence à l'automne 2022. Une société immobilière, qu'on appellera Euroimmo, souhaite acheter un bien à 320 000 euros et utilise pour cela 96 000 euros de sa propre trésorerie. Après un rendez-vous chez le notaire, Maître Bonnard, ce dernier envoie par courrier électronique à Euroimmo un récapitulatif des sommes à verser, accompagné du RIB de son étude.
0: Jusque-là, rien de particulier.
2: Oui, mais l'affaire prend vite une autre tournure, car un hacker parvient à intercepter le mail de Maître Bonnard. Ravi de l'aubaine, il s'empresse de modifier le numéro IBAN du notaire pour le remplacer par le sien, sans rien modifier, bien entendu, des informations contenues. Une fois le message modifié reçu, Euroimmo, en toute confiance, réalise le versement de 96 000 euros, mais vers le compte du hacker. Et 9 jours plus tard, aux surprises, elle découvre qu'elle a été flouée suite à la relance de Maître Bonnard, qui, lui, n'a toujours rien reçu.
0: Nous allons donc passer à la phase judiciaire, j'imagine.
2: En effet, Euroimmo décide alors de déposer plainte contre le notaire, sa propre banque et la banque réceptrice du virement. Mise en cause par son manque de vigilance, alors même que la chambre des notaires avait été mise au courant sur les risques de fraude au Forib quelques mois auparavant. Mais Maître Bonnard renvoie la faute vers Euroimmo car l'adresse e-mail de l'escroc, anormale, aurait dû l'alerter.
0: Et qu'a donc conclu le tribunal ?
2: Alors finalement, le tribunal a tranché en estimant que le notaire avait commis une faute dans la mesure où il a envoyé son RIB sans précaution particulière et sans demander confirmation téléphonique et sans fournir le code BIC permettant de vérifier l'authenticité du compte en banque sur lequel devait être envoyé le virement. Mais l'imprudence de Euroimmo, du fait de sa mauvaise vérification de l'email frauduleux, a également été relevée par le tribunal. Et il a ainsi estimé qu'elle est responsable à hauteur de 30%.
0: Alors que faire face à ce risque ?
2: Pour se protéger, il est conseillé de ne pas envoyer de RIB par email non sécurisé et de vérifier la régularité d'un IBAN ou d'un RIB avant toute transaction. Par exemple, un échange téléphonique pour vérifier les chiffres. De plus, aujourd'hui, la banque vous alerte si les coordonnées du destinataire ne correspondent pas à l'IBAN. Ne forcez jamais le paiement s'il y a un doute sur l'identité du bénéficiaire. Et en cas de fraude, il est crucial d'avertir immédiatement la banque et de déposer plainte.
0: Voilà qui sera donc plus prudent. Merci beaucoup, Michel.
2: À très bientôt.
0: C'était les chroniques de Michel, de Que Choisir Ensemble Sud-Isère, en partenariat avec Radio Grésivaudan et Radio Toutoui.
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J'ai fait un rêve. J'étais partie en vacances toute seule au Brésil. Et un jour, je prends un bus depuis le centre-ville pour aller à l'extérieur de la ville pour visiter un marché artisanal. Donc, le trajet se passe. Je descends du bus, je longe la route sur quelques mètres. C'était au milieu d'une forêt, donc pour rejoindre le village. Alors, il y a beaucoup de monde, c'est vraiment une ambiance faite de village. Et je flâne un peu quand tout d'un coup, il y a un homme avec un t-shirt blanc et une casquette bleu clair qui me bouscule légèrement, puis il passe son chemin. Et là, je m'aperçois qu'en fait, j'ai été victime d'un pickpocket et que, en passant, il a coupé la lanière de ma... J'avais une petite pochette plate que je portais en bandoulière. Et cette pochette, elle contenait mon téléphone, ma carte bancaire, mon passeport, un peu d'argent liquide. Et donc, du coup, me voilà toute seule dans un bled complètement paumé au fin fond du Brésil. Donc, je suis en panique, évidemment. Et là, au loin, j'aperçois un policier en uniforme. Alors, c'est assez rigolo, il a un look un peu particulier, on dirait un peu Mario Kart ou Magnum, je sais pas. Il a une casquette, une moustache, il a des Ray-Ban solaires. Et donc, je cours vers lui et en pleurant et en hurlant, enfin, j'essaye de hurler en tout cas, je lui explique à moitié en anglais, à moitié en espagnol, parce qu'il faut quand même savoir que je parle pas un mot de portugais, qu'il faut qu'il trouve un moyen de contacter l'ambassade de France et puis de toute urgence, quoi. Alors évidemment, il comprend rien, j'ai du mal à m'exprimer, il comprend pas. Et là, face à moi, arrive un jeune homme, mais excessivement beau. Il a la peau mate, brun, des grosses boucles de cheveux, des yeux verts hyper clairs. Et il me dit avec un grand sourire qu'il peut m'aider. Il faut surtout pas que je m'inquiète, que tout va bien se passer. Il me tend un gant en cuir avec des très longs doigts crochus. Et c'est marrant, en fait, on voit les coutures apparentes. Et il m'explique que je dois prendre ce gant parce que ce gant représente la main de la divinité à qui cette fête de village est consacrée. Alors, c'est une espèce de sorcière, mais plutôt du genre bienveillante. Et là, mais je hurle, mais est-ce que ça porte bonheur au moins? Et là, je me suis réveillée.

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0: d'un coup, grand ciel bleu, grand soleil. Et là, je me retourne et j'aperçois une araignée immense. Elle était grande comme le mât, hyper grande. Et là, elle me parle. Et je suis fascinée par cette araignée. Je vois ses yeux, elle me regarde. Elle est hyper autoritaire et là, elle me dit...
1: Dois trouver une écharpe rouge. C'est ta mission. Il faut que tu trouves une écharpe rouge.
0: Et après, je sais plus du tout ce qui se passe. Et juste, je me réveille avec cette araignée dans la tête et cette mission d'aller chercher une écharpe rouge.

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0: Mais qui c'est ce clown?
1: Je sais pas, le représentant de la Ligue protectrice des robots.
0: En tout cas, c'est un con. Bon, qu'est-ce qu'on fait?
1: On les fonce sur les crasses.
2: D'accord, un, deux, vas-y!

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J'ai connu un vieux fier de la race huguenote. 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
1: Il est midi ici à Paris, 13h à Kiev. Bonjour à tous.
2: Karine Bellicha.
1: À la une, il y a 35 ans, jour pour jour, l'Ukraine devenait indépendante. En ce jour de commémoration, les soutiens européens, la coalition des volontaires se réunissent autour de Kiev, toujours sous le feu russe, avec une demande brûlante des autorités ukrainiennes, leur fournir les moyens de parer les attaques de missiles balistiques du Kremlin de plus en plus fréquentes. Le prince héritier saoudien Mohamed Ben Salman est en visite officielle en France, un rapprochement assumé par Riyad et Paris, malgré les critiques des défenseurs des droits humains, entre renforcement des liens économiques et diplomatiques entre les deux pays et promotion du royaume par l'e-sport. L'e-sport World Cup, gigantesque compétition de jeux vidéo sous pavillon saoudien, s'est en effet achevée hier à Paris, sur un bilan que ses organisateurs présentent comme un succès entre affluence, audience et rayonnement international. Les soutiens européens de l'Ukraine se réunissent donc aujourd'hui. Le nouveau Premier ministre britannique Andy Burnham fait à cette occasion son premier déplacement international à Kiev. D'autres dirigeants seront présents par visioconférence, façon de montrer leur solidarité avec les Ukrainiens. Et la date de cette réunion n'est pas choisie au hasard. Le 24 août, l'Ukraine célèbre le 35e anniversaire de son indépendance. Hugues Pernet, ancien diplomate français, était en poste en tant que consul en Ukraine en 1991. Cet événement est selon lui à l'origine de la guerre menée actuellement par la Russie en Ukraine.
3: Dès le 26 août, la Russie, M. Yeltsin, fait une déclaration très importante qui dit en substance, si l'Ukraine va vers l'indépendance, la Russie aura des revendications territoriales concernant le Donbass et la Crimée. Donc c'était le 26 août, vous voyez, deux jours après. Or, les Ukrainiens, quand ils ont proclamé leur indépendance, le Parlement ukrainien, quand il a proclamé son indépendance, ce n'était pas de la liesse générale, c'était de l'inquiétude. Il faut savoir qu'à cette époque, il y avait, je ne les ai pas comptés, mais mettons 700 000 soldats soviétiques sur le territoire ukrainien. Et la question qui se posait à Kiev, leur inquiétude, c'était de se dire que vont faire ces 700 000 soldats soviétiques si on continue vers l'indépendance. C'était une sécession. Donc M. Gorbatchev était censé maintenir l'intégrité de l'Union soviétique et il n'était pas exclu à ce moment-là qu'il fasse intervenir ses soldats. M. Gorbatchev ne l'a pas fait. Mais c'est M. Yeltsin, lui, qui a pris la décision de dire si ça continue comme ça, nous, on modifiera les frontières.
1: L'ancien consul Hugues Pernet, auteur du livre « Journal du premier ambassadeur de France à Kiev », interrogé par Sergueï Dmitriev du service russe de RFI. Lors de cette réunion qui va débuter dans une heure, des États membres de la coalition des volontaires, réunis par la France, l'Allemagne et le Royaume-Uni, Kiev espère en priorité obtenir des missiles intercepteurs vitaux pour parer les attaques de plus en plus fréquentes des engins balistiques tirés par Moscou. Des batteries de missiles Patriot montées sur camions vont embarquer pour la Crète. Ces engins intercepteurs seront déployés dans l'île grecque sur le site militaire de Souda, sur la plus grande base américaine et de l'OTAN en Méditerranée orientale, avec l'objectif de répondre à la menace d'une escalade entre Washington et Téhéran. L'Iran envisagerait d'étendre sa riposte au-delà du Moyen-Orient et de frapper des cibles américaines en Europe. L'armée sud-coréenne a d'ailleurs annoncé aujourd'hui que les États-Unis avaient annulé un important exercice militaire conjoint prévu le mois prochain en raison de la guerre en Iran, Washington évoquant le manque de disponibilité, là aussi, de ses forces armées. Le prince héritier saoudien Mohamed Ben Salman est à Paris, une visite officielle de MBS qui retrouve les honneurs de la France. Le prince héritier va aborder avec le président Macron les grandes crises du Moyen-Orient et le renforcement des liens économiques entre les deux pays. Hier soir, il a assisté à la cérémonie de clôture de la Coupe du Monde d'e-sport au Grand Palais, soit la pratique compétitive et donc sportive des jeux vidéo, un domaine dans lequel Riyad a investi massivement, notamment Nicolas Rocca, pour transformer l'image du royaume saoudien.
2: pour cette première édition du Mondial d'e-sport en dehors d'Arabie Saoudite, du fait de la guerre au Proche-Orient, Mohamed Ben Salman se devait de faire le déplacement. Le prince héritier mise particulièrement sur les jeux vidéo dans le cadre de Vision 2030, son vaste plan de transformation du pays visant à l'émanciper des hydrocarbures. En 2022, Riyad a lancé sa stratégie, 250 entreprises, 39 000 emplois, 13,3 milliards de dollars de contributions du secteur des jeux vidéo d'ici 2030. L'e-sport World Cup est la vitrine de ce soft power. Lancée en 2024, la compétition héberge durant 2 mois les plus grandes stars des jeux vidéo dans les rues de la capitale du royaume. Mais l'Arabie Saoudite se diversifie dans le domaine grâce à son fonds souverain. Il vient de franchir une nouvelle étape en participant avec un consortium au rachat du géant Electronic Arts pour 55 milliards de dollars. Riyad met donc la main sur les plus grandes franchises de jeux vidéo de sport avec un objectif clair: changer auprès des jeunes l'image d'un pays critiqué pour ses restrictions de la liberté d'expression, les nombreuses violations des droits de l'homme et les discriminations envers les femmes.
1: Et 8 ans après l'assassinat du journaliste Jamal Khashoggi par des agents saoudiens, plusieurs syndicats de journalistes condamnent cette visite, la qualifiant de provocation envers les défenseurs de la liberté de la presse. Une plainte contre Mohamed Ben Salman pour torture et disparition forcée est en cours d'instruction. La première semaine de négociation à la COP17 s'était achevée sans grande annonce consacrée à la lutte contre la désertification en Mongolie, à Oulan-Bator. Les discussions vont se poursuivre cette semaine sur des sujets aussi importants en raison du réchauffement climatique que la gestion de la sécheresse, des migrations ou la réhabilitation du pastoralisme. De fortes pluies bloquent des milliers d'automobilistes depuis une semaine au Pérou. La seule route qui relie le sud à la capitale Lima a été coupée en deux par des coulées de boue. Des voitures, des autobus et des camions sont restés coincés entre un pan de montagne effondré et une falaise surplombant le Pacifique. Environ 2000 personnes sont encore bloquées, Martin Chabal.
4: Surpris par les inondations et les glissements de terrain sur la route, ces Péruviens sont passés en mode survie. Très peu de journalistes ont pu se rendre sur place, mais les rares interviews diffusées à la télévision témoignent de la détresse sur place.
5: On a notre voiture là-bas, bloquée à 3 km d'ici. Nous, on a décidé d'aller marcher pour acheter de la nourriture, parce qu'hier, on n'avait rien à manger.
4: Un pont aérien a été mis en place depuis samedi pour évacuer les personnes les plus vulnérables. C'est le cas d'Isabella, transportée dans un hélicoptère de l'armée.
6: J'étais là-bas depuis une semaine, j'ai des jeunes enfants, même pas 10 ans, et on n'avait ni à manger ni à boire.
4: Si la route commence à être débloquée, ces coulées de boue ont affecté toute l'économie locale. Comme les camions ne peuvent pas passer, certaines villes du sud du pays ne reçoivent pas de marchandises et de carburant. Les prix à la station essence et dans les marchés ont commencé à monter, et la chambre de commerce d'Arequipa estime les pertes à près de 250 millions d'euros. Une situation catastrophique pour un intense épisode de pluie, mais sûrement rien comparé à ce qui attend le Pérou dans quelques mois. Le phénomène climatique El Niño promet d'être dévastateur en fin d'année et les pluies et les glissements de terrain attendus pourraient faire bien plus de dégâts dans tout le pays. Martin Chabal, Lima, RFI.
1: Revenons à l'e-sport à présent pour parler exclusivement de compétitions sportives. L'e-sport World Cup s'est donc achevé hier à Paris. La finale du tournoi se jouait sur Counter-Strike. La structure russe Spirit affrontait le club turc FUT devant un public chauffé à blanc. Jean-Baptiste Brine était sur place au Grand Palais.
7: L'arène de Bercy est pleine à craquer. Musique fumigène, la scène réunit tous les préparatifs d'une bataille épique. Depuis les gradins, Raphaël assiste pour la première fois en personne à un tournoi de Counter-Strike.
8: Content en plus de voir Spirit en grande finale, qui est une de mes équipes favorites avec Falcons. Donc je serai content d'être là et j'espère que Donk va cliquer, moi ça me ferait plaisir.
7: Donk, ou Daniil Krychkovets de son vrai nom, c'est le jeune prodige de Spirit que Raphaël, comme beaucoup d'autres présents en tribune, sont venus admirer. Mais la salle reste globalement acquise à la cause de leurs adversaires, les outsiders de FUT que peu de gens attendaient en finale. Et la surprise ne s'arrête pas là. Dès l'entame de la rencontre, FUT donne le ton et remporte la première manche. Piqué à vif et hué par le public, Spirit riposte. FUT s'accroche et force les prolongations lors des 2 manches suivantes, mais rien n'y fait. Si la salle exulte à chaque point gagné par FUT, ils finissent malgré tout par s'incliner 3-1 face à Donk et ses coéquipiers. Mathieu était venu soutenir leurs adversaires.
9: Je suis maudit, à chaque fois que je vais en présentiel à un tournoi, l'équipe que je veux pas qu'elle gagne, elle gagne. Mais je me suis bien amusé, c'était cool.
7: Tandis que les joueurs de FUT quittent la scène, Donk soulève son trophée et continue de faire l'étalage de son talent à seulement 19 ans.
1: Un reportage de Jean-Baptiste Brine au Grand Palais de Paris. Voilà, c'est la fin de ce journal. Tout de suite, 8 milliards de voisins.
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1: La photographie, c'est la vérité. Et le cinéma, c'est 24 fois la vérité par seconde.
2: Chronique cinéma. Avec un film réalisé par Francis Giraud en 1996, Passage à l'acte. Comme interprètes principaux, Daniel Auteuil, Patrick Timsit, Anne Parillaud et Michel Larocque. L'histoire d'un psychanalyste qui va se retrouver confronté à un nouveau patient, ce patient lui avouant être un assassin et même l'assassin de sa femme. Le passage que nous vous proposons aujourd'hui se déroule dans la mise en place de l'intrigue au début de ce film. Passage à l'acte.
3: Mes chers amis, réunis ici par la même passion,
4: l'amour du rouleau de printemps et du canard laqué.
3: Non, monsieur, non. La passion de la psychiatrie, du délire chronique, de l'encéphalopathie alcoolique, de la schizophrénie.
5: Michel, on est à tard.
3: Et n'hésitons pas à le proclamer ici, de la mixoscopie.
6: De la mixo-quoi ?
3: La mixoscopie. Tu ne connais pas la mixoscopie et tu as charge d'armes. Le voyeurisme, Didier, ça tu connais. Eh ben, la mixoscopie, c'est pareil.
7: Oh, évidemment, dès qu'on évoque devant vous un mode de sexualité perverse, vous êtes ravis. Ah, le grand Krafft-Ebing avait malheureusement raison. On ne peut rien attendre des êtres humains qui ne soient bassesse et animalité.

0: se passe?
1: Excuse-moi, je... Je me sens pas bien. Je me sens pas bien.

0: Ah, très bien. T'avais peur que t'écoutes pas ton répondeur?
1: Quoi, mon répondeur?
0: T'as pas eu mon message?
1: J'étais à dîner, je suis pas passé chez moi. Je suis venu directement pour te montrer ça. C'était un de mes patients.
0: C'est lui dont je te parle dans mon message. Ce sont les policiers de Bondy qui ont trouvé son agenda. Ils m'ont prévenu parce que... ton nom y apparaît à intervalles réguliers, que géographiquement, tu dépends de ma compétence. Il devait venir chez toi hier après-midi, c'est ça?
1: Oui.
0: Et il est pas venu. Pourquoi t'as pas prévenu la police?
1: Mais j'avais aucune raison de le faire. C'est tout à l'heure, quand je suis tombé par hasard sur le journal de ce matin, que j'ai compris.
0: Mais au moment de son rendez-vous manqué hier après-midi, t'étais pas au courant de sa mort?
1: Mais non, comment j'aurais pu?
0: C'était dans les journaux de l'après-midi?
1: Oui, mais je lis pas François.
0: Je t'ai fait une photocopie. Mort d'un prof.
1: Tu crois qu'il s'est suicidé?
0: J'en sais rien. Il y a plusieurs personnes dans son compartiment qui l'ont remarqué. Qui l'ont trouvé étrange. Dépressif. C'est pour ça qu'il venait te voir.
1: Bah, il était pas très bien, oui.
0: Et toi, tu en penses quoi? Suicide, accident, meurtre?
1: Meurtre, pourquoi? Non, moi je pencherais plutôt pour l'accident. Il était quand même en analyse, hein, et puis s'accrochait à sa cure.
0: C'est quand même un sacré acte manqué, comme tu dirais, que d'ouvrir une porte donnant sur la voie.
1: Il n'arrivait plus à dormir. Malgré toutes les mises en garde, il prenait des tas de somnifères.
0: Ah, affirmatif. C'est ce que l'autopsie vient de confirmer. Ton Daven en avait absorbé une dose massive.
1: Mais alors pourquoi tu tournes autour du pot?
0: Tu connais la police. Prêche le faux pour savoir le vrai.
1: Même avec les amis, bien.
0: Surtout avec les amis. Somnifères, c'est toi qui les prescrivais?
1: Non. Adresse-toi à son médecin généraliste. Ça te fera un suspect de plus. Ça te va?
0: En fait, tu as jeté un coup d'œil sur la liste des patients de Meyer que je t'ai donné l'autre jour?
1: Oui, rien ne m'a frappé.

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1: Nous partons à la guerre.
2: Nous partons à la guerre.
1: Pour aller sauver le monde.
2: Pour aller sauver le monde.
1: Seront ramassés à la petite cuillère.
2: Seront ramassés à la petite cuillère.
1: Et reviendront dans les sacs poubelles.
2: Et reviendront dans les sacs poubelles.
0: Effrayant, non ?

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1: Place à l'opéra avec Bryn Terfel, brillant et fantasque interprète. Le Metropolitan Opera Orchestra sous la direction de James Levin pour un extrait de Faust de Charles Gounod.

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3: Si la divulgation des réalités de la présence d'une multitude d'entités d'êtres biologiques non humains sur la planète Terre a longtemps bouleversé l'organisation des sociétés qui la géraient auparavant, la présence de ces entités issues aussi d'autres dimensions d'univers avait pourtant bien été révélée par de nombreux témoignages recueillis au cours des millénaires. Exemple.
4: Je vous propose d'écouter un entretien téléphonique enregistré le 21 décembre 2004. Henri Dieudonné-Parju interrogeait l'enquêteur ufologue Gilda Bourdet à propos d'extraterrestres capturés vers la fin du XXe siècle en Amérique du Sud.
5: Auteur de livres sur les secrets et la désinformation des crashs d'objets volants non identifiés en juillet 1947 près de la ville de Roswell dans l'état du Nouveau-Mexique, Gilda Bourdet vous traduisait également par l'intermédiaire d'un livre intitulé « Des extraterrestres capturés à Varginha au Brésil » sorti aux éditions Le Mercure Dauphinois, vous traduisez les propos de l'enquêteur Dr. Lair qui s'est intéressé à cette affaire qui, je crois, date de 1996. Rappelez-nous, Gilda Bourdet, de quoi il s'agit.
6: Oui, eh bien, l'affaire de Roswell, justement, elle date de 1947, elle est très ancienne, alors que nous avons maintenant un nouveau cas d'accident d'OVNI qui se serait produit en janvier 1996. Et c'est très intéressant parce qu'il y a eu tout de suite des témoins. Et le docteur Lair, qui est connu au Brésil à la suite de ces opérations d'extraction d'implants supposés extraterrestres, il est connu dans le monde entier pour ça, c'est un médecin californien, a eu l'occasion d'enquêter au Brésil, dans cette petite ville de Varginha, petite ville qui fait quand même 120 000 habitants, où se serait produit donc un accident d'OVNI le 20 janvier 1996. Et bon, il a enquêté au printemps 2003 et il a pu, grâce à ses amis brésiliens, rencontrer un certain nombre de témoins, des témoins clés, qui pu écrire un livre que vous venez de citer, hein, des extraterrestres capturés à Varginha au Brésil, car il l'a écrit en américain, mais je l'ai traduit au fur et à mesure. Alors qu'est-ce qu'il raconte le docteur Lair? Il confirme cette histoire que je vais résumer en deux mots, si vous voulez. Le 20 janvier, sont apparus les premiers témoignages, en l'occurrence trois jeunes filles brésiliennes qui ont découvert un être très étrange et qui leur a fait très peur, qui était là à blesser dans un terrain vague qu'elles traversaient en rentrant de leur travail. Et les enquêtes ont démarré de là, mais pas seulement de là, car il y a eu aussi très vite des témoins militaires. Et il y a eu très vite plusieurs équipes d'enquêteurs qui ont retrouvé des témoignages. Les militaires ont raconté toute une histoire de récupération d'êtres étranges, des extraterrestres, qui n'étaient en tout cas pas humains du tout, avec une grosse tête et des grands yeux rouges, et les trois filles ont raconté la même chose. Il y a eu d'autres témoignages qui sont venus confirmer tout ça, et puis le rideau de fer du secret militaire est tombé très très vite. Ce qui fait qu'il y a trois phases dans cette histoire. Il y a une première phase de récolte de témoignages très très vite. Ensuite, il y a le secret militaire qui tombe et tout le monde a très peur de parler. Mais ces dernières années, il y a des bouches qui ont commencé à se rouvrir, des gens qui ont commencé à parler. Et justement, le docteur Lair a pu rencontrer quelques-uns, comme par exemple des pompiers, une équipe de pompiers, ou du moins des collègues à eux qui ont participé à cette découverte et à cette capture, entre guillemets, d'êtres extraterrestres, qui était d'ailleurs tout à fait inoffensif, entre parenthèses. Et il y en avait un qui était blessé, qui a été soigné par un médecin, et le médecin en question est l'un des témoins tout à fait remarquables qui sont apparus.
5: Mais ces êtres, est-ce que vous pourriez nous les décrire ?
6: Alors, ils avaient 1m50 environ, ils étaient petits, mais un corps relativement bien développé, avec une très grosse tête, et très, très curieuse, avec des grands yeux rouges, et des trois espèces de protubérances sur le crâne, quelque chose qu'on n'a jamais décrit avant. Une peau brune et d'apparence huileuse, mais en fait plutôt couverte de sortes d'écailles, d'après le médecin qui a été amené à opérer le même soir, à la demande des militaires et sous haute surveillance militaire, l'un des êtres à capturer qui était blessé, qui avait une blessure à la jambe. Alors c'est très curieux, là, bon, des jambes très bizarres, avec des espèces d'ergots à l'arrière. Enfin, il y a des détails très curieux.
5: Mais ces êtres donc ont été emmenés, ils étaient donc vivants et emmenés à l'hôpital. Et on a essayé de les soigner.
6: Un qui est arrivé vivant à cet hôpital où il a eu les premiers soins. Bon, ensuite, c'était un tout petit hôpital du quartier. Ensuite, il a été amené dans un hôpital plus important, mais... là, on manque de témoignages. Le secret militaire était en train déjà de s'épaissir, mais on a des témoins quand même qui ont vu trois camions qui étaient à l'arrière, par l'entrée de derrière de l'hôpital, qui ont chargé un cercueil. Donc, apparemment, l'être serait mort à cet hôpital, et à moins que ce soit un autre. Il y a eu plusieurs captures. Ça, on est sûr qu'il y a eu plusieurs captures parce que il y a des récits, des témoignages qui le confirment.
5: Et aussitôt, comme l'histoire du crash de Roswell, donc apparemment la désinformation s'est faite pratiquement immédiate.
6: Voilà, il y a des points communs, si vous voulez, avec Roswell aussi. La désinformation très vite, immédiate. Alors, il y a une équipe anglaise qui a enquêté sur place et à qui on a raconté que c'était probablement une confusion avec des nains. Alors, dans un premier temps, il y avait un couple de nains. La femme devait accoucher. Puis ensuite, ils ont parlé d'un nain qui était arriéré-mental. C'était un peu n'importe quoi. Et c'est un petit peu comme pour Roswell, l'histoire de ballon qui aurait été retrouvé, que les officiers de l'armée de l'air... L'élite de l'armée de l'air de l'époque aurait pris pour une soucoupe volante.
5: Que sont devenus alors ces extraterrestres ? À l'heure où je vous parle, oui. Que sont-ils devenus ?
6: On a quelques indications. Alors, il y a justement ce cadavre qui a été embarqué dans un grand hôpital universitaire, une école de médecine dans une ville plus au sud, Campinas, où là, on sait, par quelques témoins, qu'il a fait l'objet d'une autopsie sur place par l'un des meilleurs spécialistes argentins. Et ensuite, il y a des témoignages sur des avions militaires américains qui sont arrivés et qui ont embarqué apparemment pas mal de choses. Mais peut-être pas tout.
5: À propos de l'enquêteur officiel dont vous traduisez le livre, le docteur Lair, vous dites qu'il est un spécialiste de mystérieux implants. Est-ce que vous pourriez nous rappeler un petit peu sa personnalité et sa démarche auprès de ces phénomènes ?
6: Oui, bien sûr. C'est quelqu'un que je connais parce que je l'ai rencontré maintenant plusieurs fois. Et l'année dernière, notamment, quand il est venu présenter son livre traduit en français, ce livre traitait des implants et il a été publié par le même éditeur qui publie aujourd'hui la traduction du livre sur Virginia. C'est un livre très intéressant qui raconte les opérations qu'il a été amené à faire, qu'il a eu l'occasion de faire, parce qu'il s'intéressait aux ovnis, et à partir de 1995. Il en a fait une douzaine maintenant. Et il raconte tout ça dans son livre « Ovnis et implants ». C'est évidemment controversé, j'ai pas besoin de vous le souligner. Tout ça, oui. C'est controversé, bien entendu. Il y a beaucoup de sceptiques qui rejettent tout cela avec plus ou moins de virulence. Mais ça, c'est toujours comme ça. ça quand on raconte des histoires un peu étonnantes, voire stupéfiantes. Ça, évidemment, il y a beaucoup de gens qui restent incrédules.

Si tout homme avait la possibilité d'assassiner clandestinement et à distance, l'humanité disparaîtrait en quelques minutes. Milan Kundera.

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1: Pour la prévention des maladies sexuellement transmissibles. Et hop!
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facile à reconnaître. Son chant correspond à deux, voire trois notes alternées. Tsip, tsip, tsip. Dans un ordre irrégulier. Celui de la sous-espèce ibérique est plus complexe. Il est sans cesse en train d'inspecter le feuillage à la recherche d'insectes.

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Et c'est avec cette belle chanson interprétée par le duo Natacha Régnier et Yann Tiersen que nous terminons cette émission anachronique préparée par Henri Dieudonné Parju et Charles Hamel. Auparavant, vous avez pu écouter les chansons et musiques de Jean Vasca, Stacey Kent, Léo Ferré, Charles Gounod, Buena Vista Social Club, Del Weyer, Jonathan Firehater, Juliette et François Morel, les sœurs Goadec, et donc juste à l'instant, Natacha Régnier et Yann Tiersen. Vous avez croisé les textes de Milan Kundera et Youssef Attila. Nous avons le plaisir d'accueillir dans notre studio Tangioval et Anna pour leur lecture, et par liaison téléphonique, Gilda Bourdet pour ses explications sur Virginia. Enfin, nous vous avons proposé un extrait de l'excellent film de Francis Giraud, Passage à l'acte.

bien, je ne voudrais pas vous quitter sans vous poser les questions suivantes. Pourquoi les journalistes ont-ils un si grand besoin de se nourrir d'informations négatives? Pour exister ?

0: m'a coupé l'herbe sur les pieds.
1: Vous êtes présents ce soir.

l'esclavage moderne. 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

0: Paris, l'Olympia, c'est chaud ce soir. 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Ok, tous moi. On dit quoi?
1: On dit merci à tous les gens qui ont payé leur place pour venir ce soir voir Assassin.
0: Big up à vous tous.
1: Merci à tous les gens qui ont acheté Touche d'Espoir, qui achètent nos albums, qui achètent notre merchandising, qui fait qu'on peut être le groupe qu'on est. C'est grâce à notre public qu'on arrive à être un groupe qui cautionne pas le monopole qui se met en place pour stéréotyper notre musique.

0: où tous les pouvoirs sont contrôlés par la même petite bande du Phuket et qui distille sa nouvelle langue par tous les médias qui contrôlent pour intoxiquer complètement les gens.
1: Il faut trouver le moyen de continuer à maintenir les petits canaux, des canaux dissidents, de diffusion des idées dissidentes, que ce soit des organisations de débat comme Prime Vert ou comme des journaux dissidents et ainsi de suite.
0: Oui, mais c'est très bien que des radios comme ça éclosent un peu partout parce que les médias, les grands médias sont complètement sous contrôle et la petite marge de liberté qui leur reste est vraiment infime.
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1: Aïe. 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

Étendez-vous sur votre tapis. Ouvrez les jambes, angle moyen, de façon à décontracter le bassin. Ouvrez les bras, angle moyen, de façon à décontracter les épaules. Fermez les yeux. Première étape de relaxation.

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Là, vous entendez le bruit d'un sac, mais vous ne savez toujours pas ce qui est dedans. Vous ne saurez pas ce qui est dedans. Cela ne veut pas dire que vous sachiez ce qui est dedans. Que vous sachiez, que vous sachiez ce qui est à l'intérieur. Et non.

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0: Alors, qu'est-ce que tu racontes de beau?
1: Ouais, ça va, j'ai eu envie de me suicider il y a une semaine environ. Mais ça m'a fait flipper au dernier moment, du coup je l'ai laissé tomber. Je voulais sauter par la fenêtre, mais au final j'ai regardé une émission à la télé à la place. Ça m'a dégoûté du suicide un peu, maintenant j'ai envie d'être vivant. Et toi, ça va pas ?

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Comment imaginer que le musicien qui a écrit cette musique bouleversante de romantisme, de passion cachée, est le même qui a écrit ceci ?

clair de la lune, mon ami Pierrot, prête-moi ta plume pour écrire un mot. C'est une croquine enfantine qui nous accompagne. Elle surgit parfois du fond d'une cour d'école sur une vieille cassette audio que l'on voulait effacer. Eh bien, l'histoire de l'homme tombé de la lune, c'est tout autre chose. C'est l'histoire d'une histoire, déjà. Certains la racontent ainsi. L'homme fuit la lune. D'autres plus explicites. C'est l'homme fuit la lune tombée. D'autres plus hésitants, mais le casse. C'était peut-être un homme, on n'est pas sûr. Ou alors des hommes comme ça, c'était plutôt rare. Et puis, il y a eu un bruit, paraît-il, mais cela pouvait être le vent ou autre chose, on ne sait pas. Ça a fait fuite. Alors, vous voyez bien, on ne peut pas savoir. Et puis, en plus, c'était un jour de pleine lune, enfin une nuit. Quoi, vous savez, ces jours, enfin une nuit où les gens font n'importe quoi sous prétexte qu'on a laissé la lumière dehors ou autre chose. Enfin, vous voyez bien qu'on ne sait pas grand-chose. Voilà. Et puis l'autre, il est arrivé, il avait l'air un peu lunaire, alors on l'a appelé tombé de la lune. Voilà, on pouvait pas savoir. Enfin, je crois pas.

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Alors lui, le petit barbu, sur son nuage, avec son auréole triangulaire, on peut le laisser tomber, car l'espoir de l'homme tombé de la lune n'est pas du domaine du divin, c'est de l'imaginaire pur. Non mais vous croyez cela possible, un homme qui tombe de la lune? Déjà, un homme, pour tomber de la lune, il faut qu'il y aille, ce n'est pas si simple. Si vous ne possédez pas le budget d'une superpuissance organisée militairement, il vous faut énormément d'efforts encéphaliques. Il y a bien sûr les oiseaux migrateurs, mais il faut aimer les roses, il y a les météores, les boulets de canon, les ballons dirigeables, les bateaux à voile, les notes de musique. Mais dans tous les cas, faut s'accrocher. Ça n'est jamais simple. On a beau dire, la conscience collective a beau énoncer des vérités absolues. Tiens, il est dans la lune, ce n'est pas une partie facile que d'aller sur cette petite boule vanillée qui nous regarde. Nous sommes là à faire des roues linguistiques qui parlent de la lune, mais il faut l'atteindre, elle est lointaine et si proche aussi. Je vous l'accorde dans la tonalité que vous voulez. Et puis de cette lune rousse ou blonde ou brune ou multicolore, à vous de voir. Donc de cette lune, il faut bien en tomber si l'on veut réaliser l'histoire de l'homme tombé de la lune, bien sûr. À mon avis, le monsieur, s'il tombe, c'est qu'il y vit. Sinon, je ne vois pas l'intérêt de monter là-haut pour en tomber. C'est déjà suffisamment compliqué, voire plus haut, toujours plus haut d'ailleurs. Ou alors, peut-être que c'est un de ceux qui voulait la décrocher, la lune. Cela doit être cela. Il garde alors en lui une ébouriffure stellaire et un air lointain typique de ceux qui sont tombés de la lune. Enfin, dans tous les cas, on s'en sort pas. Et pourquoi vouloir décrocher la lune? Mais pour le geste, enfin, pour le fun, la vibe, le truc hyper supra cool, le enthéos, l'enthousiasme. Ouais, mais c'est pas malin. Regarde dans quel état cela mis. Les yeux hagards, les cheveux ébouriffés, la parole hésitante, la démarche rêveuse. Ce n'est pas comme cela qu'il va trouver du travail. Et alors? C'est le visage sain de celui qui voit le soleil et le vent tous les jours. Mais je m'en moque de l'histoire de l'homme tombé de la lune. Si nous l'avons appelé comme cela, c'est parce qu'il devait avoir un air lunaire, la tête ailleurs, le genre différent. Un peu comme ces paysages sous la lune, quelque chose qui laisse rêveur. J'en ai assez de ce pragmatisme de la pensée qui voudrait tout quantifier, tout qualifier, tout calibrer. L'homme tombé de la lune, il y est allé, et vous n'avez qu'à faire de même pour savoir comment il en est tombé. Laissons-le à son mystère, l'homme tombé de la lune. Ne dévoilons pas trop ce qu'il est. C'est déjà suffisamment difficile d'être de nos jours. Alors laissons-nous au moins nos nuits. L'homme, la lune.

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2: Comment vieillir chez soi, aujourd'hui, en milieu rural ? Quel est le rôle des proches, des voisins, voisines, de la famille, des aidants et aidantes ? En quoi l'évolution de la société et des milieux ruraux vient transformer la nature de ces relations ? Comment les aides à domicile viennent y répondre ? Quelles sont leurs fonctions et leurs aspirations ? C'est les questions que pose ce documentaire, qui fait suite à une tribune d'expression artistique mêlant écriture, lecture, théâtre, danse et radio à destination de personnes dites âgées et de leurs proches dans différents types d'habitats. Des rencontres qui ont eu lieu entre octobre 2024 et mai 2025 dans le cadre du projet Dans la fleur de l'âge avec Radio Saint-Ferréol, Archipel 427, La Virgule Point, et qui a donné suite à une série de restitutions dans différentes communes et lieux de vie. Nous vous invitons ici à partir à la rencontre de bénéficiaires de l'ADMR de Bourdeaux, des personnes qui vivent souvent seules, à domicile, dans les petits villages de Sous, Soyans, Mornans et Francillon-sur-Roubion. Mais nous avons aussi souhaité tendre les micros à leurs proches, leurs voisins, voisines et aides à domicile, sans qui il leur serait sans doute bien plus difficile de vivre chez elles. Les volets ouverts, un documentaire réalisé par Théo Fortunato pour Radio Saint-Ferréol, accompagné de Julien Lescaut pour La Virgule Point.
3: Bonjour.
4: Bonjour.
3: Je suis de l'ADMR,
4: oui,
3: je viens voir Madame
4: Ortaille. Je vous accompagne.
3: Merci.
4: Merci.
3: Colette.
5: Je sais mon âge, alors je sais que je suis une vieille dame, mais dans ma tête, je ne le suis pas, voilà, c'est tout.
6: Bonjour messieurs.
7: Bonjour Théo.
6: Colette.
7: Radio Saint-Ferréol.
6: Bonjour.
7: Je suis Julien.
5: J'ai beaucoup de relations qui sont jeunes aussi, moi. C'est pour ça que je suis jeune. oui.
8: Bonjour. Je sais que physiquement, bon, bah, ça diminue de plus en plus. Et c'est un peu quand même un peu difficile à avaler, quoi, de se sentir diminué. Mais ça fait partie de la vie, hein. Je veux dire que, bon...
9: Les années passent, on ne voit pas passer le temps, puis également, on se croit toujours jeune, mais...
10: Je vais avoir 84 ans, mais dans la maçonnerie, c'est un métier où... Après, il y a les rhumatismes, il y a tout ça qui arrive, et puis d'un autre côté, j'ai une prothèse, et tous les aléas de...
11: Ginette, 87, nos vieilles ne sont pas...
12: Mario, Capaille.
13: Moi, mes parents m'ont appelé Yvonne. Je suis né le 1er juillet 36.
12: J'ai 85 ans et il me semble que j'en ai 18.
14: Moi, Josette, j'aurai 91 en janvier 25.
15: Je suis madame Capaille. J'ai 84 ans. Je peux dire 85, allez. Voilà. Et je me porte bien.
16: C'est vrai que moi, j'en ai bien profité quand même. Et je vais profiter encore un petit peu. Ah oui, pour les quelques années ou quelques jours que j'ai encore un peu à vivre. Ah oui, oui.
5: J'ai un cousin, quand on lui demandait quoi de neuf d'aider, il disait « Oh, rien de neuf, tout de vieux hein. ». Et il chantait toujours « On n'a pas tous les jours 20 ans ». Voilà. On ne les a pas tous les jours, mais on peut se les faire. Il ne faut pas... s'appesantir sur soi. C'est surtout ça.

0: Je me suis fait opérer de la hanche. Bon, le lendemain, j'étais debout. Donc, c'est des trucs qui étaient inadmissibles il y a même 10 ans. Et peut-être que dans 20 ans, il faudra mettre beaucoup de fric pour pouvoir se faire opérer ou des trucs comme ça. Nous, on a la chance encore d'en profiter. Et c'est pour ça qu'on apprécie beaucoup, nous, de vivre comme ça, tranquillement et tout. C'est bon.
1: Comment il s'appelle ?
0: Coussa.
1: Coussa ?
2: Ouais. Coussa, ouais, parce qu'il y avait un chat qui s'appelait Coussa.
0: Le jardin, là, actuellement, bah, c'est Rachel et mon ex-femme. Et moi, je suis content parce que, bon, j'arrive plus à rien faire.
3: Ici, avec Rachel, on fait un potager. Jacques, ouais, s'occupe de l'arrosage et okay, on fait le reste.
4: Okay. Moi, je suis devenu feignant, en fait.
0: J'ai voulu changer une lampe dans la cuisine. Dès que je suis arrivé sur la table, j'ai perdu l'équilibre. Plouf ! Ça s'est assombri un peu dans mon cerveau. C'est là que je me dis, bon, les choses faciles, Jacques, il faut que tu les laisses.
3: Je ne vais pas rester longtemps.
4: Ouais.
3: Je t'ai amené un petit peu de boulot.
4: Les petits moutons,
2: ouais, super.
0: Pour faire cette chose-là. Les petits-enfants. C'est des premiers à demander, d'ailleurs. Et ça, c'est bien. À Joanne, quand j'ai perdu un truc, je lui demande où c'est. Et la moitié du temps, c'est lui qui sait.
3: À bientôt.
4: Hein, plus rien avec les gamins.
3: Merci. Je vais voir si j'arrive à les motiver.
4: Je passerai. Tu les achètes pas ?
3: Demain et après-demain.
0: Ils apportent le mouvement comme tous les petits enfants. Ils viennent ici, ils font des conneries. Mais ils adorent. Et moi aussi, alors, c'est, à ce niveau-là, on s'entend bien.
5: Voilà, je vous remercie. Vous voyez, les jeunes, si ça rend service. Ça rend service, hein. La jeunesse. On en a encore besoin de la jeunesse, hein. Parce que nous, ça fait pas. Quand on me dit, ah, tu restes dans le village, ben, j'ai dit oui, pourquoi pas. Mais même si un jour on me met dans une EHPAD, j'y serai préparée. Mais pour le moment, non, je suis bien chez moi, mais bon.
6: Bonjour.
5: Je ne veux pas jeter l'eau, alors j'arrose avec ce que j'ai. Oui. Ça, ça met longtemps à fleurir, mais bon, il faut l'arroser souvent. Voilà. J'ai une voisine, moi, qui m'a aidée à sortir, c'est pas tous les... Une fois par mois, maintenant, voilà, on y allait souvent. Elle me dit, ouais, il me faut aller chercher du gaz. Si tu veux venir à Super U, tu vois, je t'emmène. Parce que moi, j'y vais pas trop. Des fois, c'est lourd. Elle dit, allez, tu viens.
7: Depuis 2009, j'habite dans le village. Donc, je suis costaricienne. C'est une bonne amie qui partage des choses, où on parle de le beau temps, de aussi la solitude. Voilà.
5: Oui.
7: On se soutient bien.
5: Ouais. Ah oui.
7: Quand on est partis tous les deux en voiture pour faire les courses tous les deux, c'est...
5: Ah oui, ça m'a marqué. Ouais. Ça m'a touché, ça. Ouais. Je t'en remercie encore. Hein.
7: Ouais. Mais tu sais que c'est avec plaisir. Hein.
5: Moi, des fois, on n'ose pas trop parce que déranger les gens qui travaillent...
7: Mon aventure, ça commençait plus d'aller voir les personnages en qui ne me connaissaient pas et en qui je ne parlais pas la langue. Et donc, je allais et donc, je les accompagnais pour chercher le pain. Et donc, c'est là que... Il m'a appris les personnes âgées à les mots, ou aussi de l'accompagner dans le moment des feuilletons, fou de l'amour. Que là, je passais, et donc il m'expliquait c'était quoi ça.
8: Et vous aussi, vous habitez à Pont-de-Valais ?
9: Non, moi j'habite à Saillant.
5: À Saillant, ah d'accord.
9: On travaille ensemble avec vous. Ouais.
5: Ah, ben vous travaillez ensemble, oui.
9: Merci.
10: Tu rates, Rocco. Oh, asseyez-vous. J'ai jeune de bien, mais il a des mères, moi. Hein. J'ai Anaïs. On s'est organisé, quoi, que tous les 15 jours, elle vient me faire mes courses.
11: Bonjour, jeune de bien. On était en train de se tâtonner, hein. Si je me souviens à la salle à manger, ici ou là-bas.
12: C'est vous la patronne.
11: Oui, mais c'est moi là.
12: On a commencé à se rencontrer quand mon fils a commencé à aller à l'école et qu'on faisait les trajets un matin, une le soir, ainsi de suite.
13: Oui, il y a du vent.
11: Ah oui, puis il y a la neige à Cospo.
12: Ah oui, ouais. Vous avez
10: passe, la niveau de toujours on disait, quand une portera la canne, l'autre portera le bâton. Mon
12: copain, Philippe.
1: Philippe, un des meilleurs amis de leur fils, et je leur tiens compagnie tous les jours.
6: Ça, c'est les deux champions. Et quand tu fais le journal,
12: vous voulez vous mettre.
10: J'ai une santé fragile aussi. Mmh. Donc, à savoir qu'il est là, ça me rassure.
12: Philippe.
1: Téléphone. Depuis 2022, ils sont là. Et ouais. Donc, j'ai déneigé l'entrée et c'est de là que je les connais beaucoup mieux.
6: Ouais. Il avait une pelle, comme ça. Il...
1: J'ai pris ce que j'avais, hein, une pelle pour enlever la neige, voilà. J'ai transpiré pendant deux heures.
6: Non, non, non, comme ça, d'avoir une pelle de 1 mètre.
13: Est-ce que vous vous dites aidant, du coup?
1: Non, non, je suis un ami et c'est tout.
10: C'est comme mon fils en plus. Hein. Bon, mon fils est là 62, Lula, je sais pas, 68 ou 67.
1: J'ai 68 ans.
10: Il est un petit peu plus, mais c'est pas grave.
6: Loulou, il attend.
1: Son maître, il veut pas qu'il mange du gâteau.
12: Mais asseyez-vous. Si. Ils sont que de verre.
1: Ils sont partis 11 jours en Sardaigne pour régler des affaires. Et je suis venu tenir compagnie aux chiens pendant 11 jours.
6: Loulou, qu'est-ce qu'il y a?
1: Et la femme de ménage venait, donc je suis venu pour garder la maison, quoi. Mmh. Parce qu'ils étaient partis.
10: C'est le monsieur tout faire. Ce que j'ai dit à Anaïs, c'est la dame qui venait. J'ai dit, si un jour vous n'avez pas, des fois elle est en vacances, je vous envoie mon collègue. J'ai dit, ça ne fait rien. Laissez tomber.
14: Marguerite, elle a son verre d'eau.
6: Oh, oui, oui, oui.
14: Et moi, je vais boire un verre.
1: Mario, il aime se débrouiller tout seul. On le gêne si on veut l'aider. C'est s'il demande un coup de main, autrement, non.
12: Tu me donnes un couteau, s'il te plaît.
14: Un grand couteau?
12: Oui, un petit couteau, pas un gros. Non.
1: J'ai toujours vu les gens du village s'inquiéter quand ils ne voyaient pas les volets s'ouvrir d'une maison. Ils disaient, ça fait deux jours qu'elle n'ouvre pas ses volets, qu'est-ce qu'il y a et tout. On allait voir pour savoir s'il y avait un problème, si elle était malade ou... Voilà, donc les gens s'inquiètent les uns des autres ici. Mmh. Et c'est bien. Mmh. Ouais.
14: La collecte d'expression.
7: Moi, j'avais comme un principe d'aller voir les personnes en solitude, de savoir comment ils vivent, pour emporter un peu des choses à la mairie, de les dire, attention, ils sont en difficulté, c'est sans concis, oui. Ou de voir qu'est-ce qu'elle manquait.
0: La voisine à côté, là, elle vient de temps en temps me voir. Bon, je vais aussi la voir. Tous les gens du village, on se voit, quoi, et donc on se rencontre pour discuter.
10: Bon, ben, madame, faites-en un peu parler à Geneviève.
12: Moi, c'est une très bonne voisine. On s'est toujours rendu beaucoup de services. Ça se fait comme ça, c'est ça fluide, c'est quoi c'est... Voilà. Je l'amène à faire les courses des fois, qu'elle a besoin.
10: Et alors, j'ai toujours rendu service. Et il y a des longues années. Et dans les bons moments et dans les mauvais. Voilà.
12: On passe pas une semaine sans se voir ou se téléphoner.
10: Les chiens la connaissent.
14: Oui, apparemment, ils aboient moins sur elle que sur nous.
10: C'est ça. La voisine, ils la connaissent. Oui. Bien sûr qu'on a eu le temps, nous, de s'entraider, de se voir plus souvent à la campagne. Mmh. Ah oui, oui. Et ça, on le garde. Mais on est fiers aussi, quand même, de pouvoir s'aider les uns les autres.
14: Bonne journée.
10: Allez, ciao. Ouais.
1: Le fait de leur tenir compagnie, ce n'est pas une obligation, c'est un plaisir.
0: Maître.
10: Mais surtout qu'elle est super, cette personne. Ah,
7: oui. Denise, c'est mes rayons soleil, ma voisine.
10: Ah, ouais. Merci, beaucoup, hein. Ah, mais moi. Oui, de toute façon, ça a fait tilt dès le premier jour.
7: Voilà.
10: Alors, je ne sais pas pourquoi. Et tu n'es pas verso, non?
7: Je crois pas.
10: Tu n'es pas verso, non? Parce que moi, je suis verso, alors.
0: Avant, bon, on pouvait demander à n'importe qui de donner un coup de main ou des trucs comme ça. Aujourd'hui, c'est plus tout à fait disponible. Puisque, bon, maintenant, on est dans le monde de la vitesse. Voilà.
10: Mais les gens sont devenus un peu... Ils n'ont pas le temps, je les comprends. Ils n'ont pas le temps.
0: Les petits-enfants, ils ont l'impression de... Bon, on va chez le vieux, quoi. Dès qu'il y a le côté plaisir, ben ils y vont. Mais pour leur trouver ce côté-là, c'est difficile. Je pense qu'ils me voient comme quelqu'un qui est un peu lent pour eux.
10: Mais ma cuisine, elle me prend 2 heures tous les matins parce que moi, je ne vais pas vite comme je le viens. Hein. Avec 16 ans de moins, vous rigolez.
0: Surtout quand ils arrivent au niveau de la sixième, là, c'est plus des phrases, c'est juste des raccourcis, histoire d'aller plus vite.
5: Mais là, ils courent. Comment voulez-vous? Mais à 60 ans, ils sont usés. Ah oui, oui. Attendez, je ne sais pas s'ils arrivent à gagner leur vie, hein, alors que nous, on l'a gagné. Ou alors, il y en a qui en ont trop et d'autres pas assez.
0: Le monde actuel est dans la folie. T'as les gens qui veulent aller encore plus vite qu'avant, qui veulent s'accaparer encore des richesses, alors que les richesses, on les a autour de soi.
5: Parce que le stress, ça doit user aussi, moi, je pense. Ah si, moi, je crois. Non ?
15: Tout le monde est pressé, on vit... Et c'est plus pareil.

0: Moi, je sais ce que je fais ici. J'attends, je laisse passer le temps, je prends du bon temps, mais j'ai une finalité qui se précise. C'est pour bientôt, paraît-il.
1: Oui, voilà.
2: J'ai mon aide ménagère, elle m'accompagne à Super Rue pour faire mes commissions. Ça fait une personne qui vient vous voir déjà. Et oui. Mais moi, ça remporte un réconfort. Ah oui, oui.
3: La DMR m'envoie des aides ménagères. Je viens manger, donc je n'ai pas à cuisiner beaucoup.
4: D'ailleurs, Mme Proul, qui vient faire un peu mon ménage, m'aide dans les tâches un peu.
5: Moi, j'ai été aidant pendant 4 ans de ma mère. Les ADMR, donc, c'est une complémentarité de l'aidant qui est très importante, de rester le plus longtemps chez soi, dans la mesure où on a la facilité physique de le faire, c'est hyper important, et pour la personne et pour sa famille. Oui.
6: 1989, l'ADMR s'est montée et j'étais trésorière bénévole. J'ai fait partie de la bibliothèque sur Soyons-Francillon et je portais des livres chez les personnes qui ne pouvaient pas se déplacer.
7: Ça va ? Hop, allez-y. Bon, il y a un chien, vous n'avez pas peur ?
8: Non.
7: Bah, elle est gentille.
8: Si c'est un chien, elle est gentille.
7: Non, elle ne veut juste pas aller, c'est sorti, mais elle
8: est gentille. Bonjour. Bonjour, monsieur.
7: Florence.
8: Bonjour.
7: Ça va, Florence ?
9: C'est mieux d'être chez soi dans un endroit qu'on connaît tant qu'on est seul, tant qu'à faire, que d'aller ailleurs dans un endroit qu'on ne connaît pas, qu'il sera aussi seul. C'est chez lui.
10: Oui, ici. C'était une magnanerie avec des ouvertures qui étaient faites en arrondi, mais il n'y avait pas de menuiserie ni de fenêtre. C'était l'atelier de mon beau-père. C'était juste une grande pièce. Il n'y avait pas de plafond, rien du tout. On était carrément avec les tuiles comme un hangar. D'ailleurs, à hauteur de personnes qui ont mon âge, Anaïs est au courant de ce qui se passe parce que son beau-père a mon âge et donc il vit à la campagne aussi, donc elle connaît un peu comment ils vivent. Anaïs venait déjà pour ma femme juste avant qu'elle rentre en EHPAD.
7: Il a été aidant, monsieur Faure, oui, pendant genre 15 jours, le temps qu'elle retourne à l'hôpital.
10: Ah oui,
7: mais il fallait pas plus parce qu'il pouvait pas dormir. Il dormait pas de la nuit.
9: En fait, on est quand même assez clair sur le fait qu'il y a de plus en plus de personnes âgées, il n'y a pas de place en EHPAD pour tout le monde. Clairement, l'accompagnement, c'est l'avenir. Mais il y a une réalité, c'est que nous, on est payés comme on est payés. Soit on aime notre métier, on reste, on est passionné ou un peu fou, j'en sais rien, choisissez. Et après, du coup, il faut recruter, quoi. Voilà.
1: Le repas, il coûte 5,50, presque 6. Le repas est pas cher. Et qu'en ville, ils ne payent pas le transport. Alors,
11: nous,
1: à la campagne, on n'est pas trop aidé.
10: Je n'ai pas donné le partage du repas. Donc, je suis obligé, je m'achète des plats tout prêts que je fais réchauffer.
9: Donc, la caisse de retraite, c'est la première aide que peuvent avoir les personnes âgées. Mais la caisse de retraite, il donne pas beaucoup d'heures.
10: Non, pas grand-chose.
9: Au-delà de ça, après, quand vous êtes plus dépendant, il y a l'APA, l'aide du département. C'est suivant vos capacités, votre maladie, voilà. Ça, c'est le médecin qui décide.
10: Quand je reçois des papiers qui sont un peu compliqués, elle est en mesure de me conseiller.
9: Puis Monsieur Faure, il devait aller de prendre rendez-vous pour faire une radio pour son pied. Bah, du coup, on a appelé quelqu'un qui est venu, qui a pris rendez-vous pour lui. Voilà, au moins, il a été faire sa radio. Puis la dame, elle était dans la capacité de l'accompagner s'il avait besoin, s'il ne lui pouvait pas.
12: Mercredi, j'en profite au temps de le rendez-vous chez Michel, tout ça.
11: Ah bah, faudra leur dire parce que la semaine d'encore après, ils m'ont mis le mercredi par contre, le 13.
12: Attends, ouais. Faut que je regarde. Je sais que j'ai un mercredi que j'ai le dentiste. Et ouais, avec ça.
11: Ouais. Enfin,
12: la semaine prochaine, c'est jeudi alors.
11: C'est jeudi, à 10h45.
12: Ok.
11: Jusqu'à midi et quart.
9: Il y a une dame, on y va trois fois par jour. On va plus souvent que ce qu'eux voient leurs propres enfants ou leur propre famille. Et moi, je vais depuis 10 ans chez certaines personnes. Quand j'ai attaqué, elles avaient tout juste 80 ans, voire pas encore. Maintenant, elles ont 90 ans. Et il faut se dire qu'il y a un moment où elles ne vont plus être là. On ne peut pas parler que de la pluie et du beau temps quand on va pendant 10 ans chez les gens. Ça, ce n'est pas vrai. Nous, forcément, on échange d'autres choses. Forcément, on crée des liens. Et le jour où on va les perdre, ben, c'est un crève-cœur. Et puis, il y a aussi des gens chez qui il faut se dire, nous, on va chez les gens, une personne, et on y va trois fois par jour, il y a le risque qu'un jour, on ouvre la porte et elle soit morte. Et ça, est-ce qu'on est capable de le vivre? Je ne suis pas sûre.
13: Bon. Allez, bonne soirée. Merci, monsieur Fort. Allez. Merci pour votre accueil. Mon plaisir de vous voir.
7: Faites gaffe à votre...
10: Ouais, ça y est.
7: Ouais. Non, c'est bon
10: ouais.
7: C'est réglé
10: ouais. Ouais. La peau est fragile. Le moindre choc, ça y est. Ça...
7: Allez, bonne semaine.
9: Après, moi, je me rends compte que quand les gens ont une famille autour, c'est déjà plus simple.
2: D'avoir ses enfants à côté, je ne pourrais pas rester ici si je n'avais pas mes enfants à côté. Hein. Je serais isolée, hein, quand même.
12: Moi, j'avais ma grand-mère que je l'habillais d'aller à l'école à 10 ans, 10, 11 ans. Et le grand-père me fait mal, ou ton père, pour m'habiller, ils sont pas souples, alors habille-moi, qu'elle me disait.
2: C'est parce que...
14: Pour faire de la chaleur dans les mains. Frotte les mains.
2: Moi, j'ai vécu avec ma mamie, la maman de mon mari. Quand mes enfants ont grandi, il y avait 3 générations. Mais c'est vrai que maintenant, on leur demande trop. Ma fille, elle vient ici de temps en temps, mais... dans les hôpitaux, tout ça, il faut toujours remplacer ceux qui sont malades. Il leur manque du personnel de partout. Il y en a qui essayent de faire double journée.
3: Oui, oui. Ouais. Vous voyez, il fallait qu'on fasse les choses que font maintenant les dames de la DMR.
12: Eh oui, parce qu'il n'y avait pas... Hein.
3: C'est l'évolution de la société, mais je ne sais pas.
15: J'ai quand même beaucoup de chance, parce que j'ai un toit, j'ai des enfants qui habitent pas loin, qui m'entourent, et puis j'ai régulièrement la présence de Fanny.
16: Fanny, vous êtes par là?
17: Non, plus personne.
16: Ah, je vous le portais disparu.
18: Moi, avant, je travaillais devant une machine avec des boules qui aisent dans les oreilles, aucun contact social humain.
19: Et on peut être remplacé à tout moment, alors que là, je sais que je compte pour elle, elle compte pour moi. Voilà, il y a vraiment un lien fort entre nous. C'est très agréable.
15: On a signé un contrat, toutes les deux, d'exclusivité. C'est un pilier, une... Voilà. Je boite pas quand elle est là. Voilà.
7: Je vais chercher mon mouchoir.
3: En prenant de l'âge, on essaie de voir les EHPAD qui pourront vous recevoir. Parce que les enfants, en général, on ne reste plus chez les parents. Moi, je ne veux même pas rester chez mes enfants non plus. Non, non. Non, non.
20: À cette époque-là, qui c'est qui avait l'argent? C'était les...
17: C'était les parents.
20: C'était les anciens.
17: C'était les anciens. Oui. Les anciens.
20: Que donc ça maintenait le tout le monde dans le foyer.
17: Après, il y avait quand même l'envers du décor. Et je pense aux belles filles. Vous devez supporter les belles-mères qui faisaient pas toujours des cadeaux. Ça, c'était une réalité.
5: C'est bien que les ADMR existent pour justement laisser ces personnes dans leurs habitations, avec leurs habitudes, voir leur famille, leurs amis, leurs voisins, qui sont là aussi pour compléter justement le...

0: Le ménage, c'est une infime partie de notre travail. Ouais. Et puis, en fait, on partage leur vie. C'est ça, l'idée.
1: J'ai vraiment découvert tous les rôles de la DMR. Et moi, en tant que vieille dame, déjà, je me dis, peut-être que grâce à la DMR, je pourrais rester le plus longtemps possible chez moi, sans avoir obligé de dire à ses enfants, ça serait bien si tu venais habiter chez moi pour t'occuper de moi.
2: Elle a plus de toi avec moi que mon fils, par exemple. C'est dans l'amour qu'ils le font, hein. C'est pas... Je sais.
3: Mais moi, je sais que j'en guirlande de mon fils que perpétuellement.
1: Moi, tout ce que je fais, ça l'énerve, ça. Bon, il faut que ce soit.
4: Si le matin s'élève à dire aujourd'hui c'est blanc, même si c'est noir, vous ne le ferez pas changer d'avis, et je suis désolée.
5: Oui, oui, oui. Oh, laissez-moi tranquille.
4: On n'a pas
5: d'entendu
4: dire la vérité.
6: Alors, vous allez peut-être assister à une dispute entre la famille Capaglia.
2: Eh bien, c'est sympa de venir jusqu'à moi avec le soleil en plus. Oui. Ben, voyez où vous voulez vous mettre. Hein.
7: Regardez. Là où vous êtes bien.
2: Mais moi, je m'en fous réellement.
8: Moi, je finissais de travailler à l'usine. J'étais en arrêt maladie parce que j'ai fait un début de burn-out. Je me suis fait licencier. J'étais à la recherche d'un travail et mon mari m'a dit bah, écoute, au moulin Hortail, il y a Colette qui cherche quelqu'un pour l'aider au quotidien. Donc, on s'est rencontrés, on a discuté un petit peu, on a bu un petit verre. Et puis voilà, ça m'apporte aussi beaucoup parce que je passe des matinées très agréables. Quand on cuisine, on papote, et comme des copines en fait, hein, oui, comme des amis. Oui. Et malgré la différence d'âge.
2: Vous croyez qu'il y en a une.
4: C'est ça.
2: Et puis on se dit tout, quoi.
4: Oui, oui. Hein,
2: voilà. On parle à cœur ouvert.
8: Quand on a des choses à dire, voilà, vous me les dites. Voilà, c'est pas non plus tout rose, hein. Des fois, Colette, elle a son petit caractère, quand même. Hein. Donc, des plaisanteries, parce que moi, je suis toujours à nettoyer, à ranger, alors qu'elle a encore besoin de ses couteaux, etc. Donc on plaisante là-dessus.
2: C'est une maniaque de ce côté. C'est une maniaque de ce côté-là. Alors, ça me fait rire, mais des fois, ça m'énerve. Alors, je lui dis. Il y en a là encore. Mon fils est là pour le travail. Et puis, il veille sur moi. Et il ne faudrait pas que je bouge. Mais bon, Fanny, des fois, se plaint parce que je ne l'écoute pas assez. Il me l'a dit, hein?
4: Ah oui.
8: Je la vois tous les jours, finalement, plus que ma propre famille. Ah oui.
2: J'ai perdu toutes mes forces. Alors voilà un centre d'intérêt avec Fanny. Je n'ai plus de force dans les mains. Elle a une force de taureau. Elle ouvre tout. C'est formidable. C'est un échange. On aime beaucoup l'italien toutes les deux. Et puis on parle, on discute.
4: Et buono allora.
2: Et moi, ce qu'elle m'apporte beaucoup aussi, en plus de son affection et de son attention permanente, elle, c'est une fille très patiente, contrairement à moi. On s'entend bien, quoi, voilà.
4: Parce que j'ai eu un prof d'italien qui était extraordinaire. Alors,
2: oui. Voilà.
4: Et puis, il y avait deux jolis Italiens aussi. Hein.
2: Ça aide.
4: C'est ça, en fait. Voilà, j'avais pas compris.
2: C'est une sécurité. Une plénitude aussi, parce qu'il y a une intimité entre nous. Et lorsqu'elle s'absente, ben, elle me manque. Et si je m'en vais aussi, quand je pars en vacances, elle revient ici, ben, elle trouve que c'est long. Hein? On est habitué à nos bouilles respectives.
8: Ça lui arrive aussi de ne pas avoir trop le moral certains jours par rapport à voilà, des événements personnel et puis voilà, on essaye de se rebooster un petit peu et puis de faire que ça aille, quoi. On échange et puis c'est vrai qu'elle est très de bonne humeur et voilà, ça fait du bien. Après, on oublie un petit peu ce qui se passe à l'extérieur. Enfin, moi, je sais que ça me fait du bien de venir ici et de savoir qu'on fait du bien à une personne, quoi.
2: Qu'est-ce que j'ai peut-être une petite navette. Vous voulez manger quelque chose?
9: Il savait que je venais. Et donc, des moments que j'arrivais, il a des fois me disait, prends un café. Et c'était la joie de mes

0: asseoir avec eux. Et c'est eux qui voulaient. Et je disais, il faut que je fasse le ménage. Il me dit, non, on voulait t'écouter, on voulait papoter. Ils me sont appris un peu à tricoter, à de la sortir de sa solitude aussi. Parce que nous, comme soigneurs et comme personnes qui font le ménage, on connaît des personnes qui connaissent. Donc, on fait comme la poste, mais bocal, on va voir une copine des années et on lui disait, ta copine te dit bonjour, elle pense à toi, ou des choses comme ça. Donc, c'est fait c'est comme un WhatsApp, mais différent.
1: Alors, quand est mort mon père, j'avais 12 ans.
2: Oui. À 5 ans.
1: À 5 ans, j'ai regardé les vaches, moi, oui.
2: Moi, j'ai commencé à faire la bonne à 10 ans, je ne sais pas.
3: Ah oui.
1: Pour la retraite qui augmente.
4: Mais oui, mais ça.
1: On n'a pas de soupe à manger.
2: Mais qu'est-ce que tu vas faire après des sous?
4: Non, mais il en faut quand même un petit peu pour vivre.
1: Quand je travaillais Noël, la nuit avec le et j'ai travaillé tout le temps, des jours et des nuits, alors, dans les chantiers. Et j'ai travaillé dans les mines aussi. Après, tout le dernier, c'était l'autoroute qui est le train, à Marseille, à Paris. Le dernier tour, loin de là.
3: Bon, Nicolas,
4: à bientôt. À bientôt. Merci. Et soignez-vous bien.
2: Oui.
4: Et vous aussi, soignez-vous bien.
2: Vous faites que ça.
1: Dodo, viens.
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6: Tu mi Moi, si, à l'âge de Colette
7: ouais.
6: Bon, déjà, si j'y arrive. Oui, au niveau de la dépendance qu'on peut avoir au fur et à mesure du temps, ouais, se dire de oui, bah oui, il faut y penser, et se dire que oui, d'avoir quelqu'un sur qui se reposer pour le quotidien, oui.
8: Je viendrai.
2: Elle vous le souhaite, mais bon. Encore quelques années quand même.
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9: Vous allez m'enregistrer, ça va se parler comme de Mauricard, ça, non?
2: Non.
9: Vous êtes le premier. En histoire de France, et parlez-moi de Werther et Thoris, de sa vie, de sa mort, sa naissance. Répondez-moi bien, et vous aurez 10. Monsieur l'inspecteur, je sais tout ça par cœur. Je suis le dernier, je passe pour un cuistre, mais je m'en fous, je suis pris du radiateur, et comme plus tard, je veux faire ministre, moins serai calé, plus j'aurai de valeur. Vous êtes un idiot et je vous donne 0.
10: Non, mais moi, c'est des souvenirs d'enfance, ça. À la radio qu'on entendait.
9: Moi aussi. Quel âge j'avais 10 ans, hein, à l'époque. Et j'en ai 69. C'est 89.
2: 88.
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14: Excusez-moi. Ben vous savez que c'est la musique qui m'a sauvée, moi. En écoutant ma radio, des musiques légères, quoi. Mmh. Oui, oui. Surtout les chansons d'amour, les chansons de... Parce que de l'amour, il faut en avoir en tout et partout. Mais c'est pas facile, hein.
1: Quand on sortait ensemble, avec les collègues, on sortait dans les bals, dans tout ça. Les gens allaient chez les autres, on passait des veillées.
9: L'hiver, on faisait les veillées. Et ça, c'est des souvenirs de ces veillées. On jouait aux cartes, à la belote, et après, on réveillonnait. Et bien, on faisait des bons réveillons.
15: On joue aux cartes, alors on joue à un jeu où Mario excelle à tricher, c'est la Pinel, c'est un jeu italien. Et si on gagne, eh ben il jette les cartes parce qu'il n'aime pas perdre.
1: Comment c'est pas? C'est ta faute.
15: Ah ben voilà, c'est de ma faute. Faut pas chercher, c'est de ma faute.
14: puis je vais aller à la maison mère. J'y suis été une fois ou deux, parce que moi j'aime bien jouer à la coëche. Hein. Et puis il y avait une belle fête, j'étais un peu la seule, un peu âgée, mais ça fait rien, j'étais fière d'y aller, parce qu'il n'y a plus rien au village quand même.
9: J'avais fait des, parce que j'avais ma fille, et ma fille, et alors ce qui fait que j'avais fait des creusets. Moi, vous voyez, les docteurs, ils me disent, il faut que je le continue tant que je peux, parce que ça me tient au point de vue moral et au point de vue travail. Alors vous voyez, je travaille 2-3 heures le matin, mais l'après-midi, je ne fais pas grand-chose.
14: C'est vrai qu'on va vers un âge un peu avancé, alors on n'a plus trop envie de sortir. Mais je me dis, si, il faut sortir. Parce que je crois que ça fait du bien. Lentement, mais sûrement. Mais je marche quand même. Mais bergère, ça m'a manqué, si. Ah oui, oui. J'ai envie de voir l'air pur, le soleil, le ciel bleu. Ah oui, oui. Mais je vais quand même au jardin, enlever l'herbe, ça m'occupe.
7: J'ai mis te chercher un jardin parce que moi, il me faut toucher la terre.
8: Ce qui me fait plaisir, oui. Le paysage, les bruits, les quelques oiseaux, des fois. Au milieu de l'été, là, j'ai vu une queue rousse qui est arrivée. Voilà, ça m'a fait plaisir.
15: Et le samedi ou le dimanche, avec Marguerite... Mario, il s'en fout, il n'aime pas le football, mais nous, on regarde les matchs de foot de l'équipe de Marseille.
2: On est des gros supporters.
15: C'est une mamie qui aime le football. Ça, c'est génial. Mario, il s'endort, parce que...
1: Parce que c'est comme lui, ça.
8: Bah, voilà. Je suis la moitié du temps sur Internet, puis je fais des jeux pour me maintenir un peu l'esprit. Je fais de la cuisine, j'essaye de faire du pain. Ouais, je m'ennuie pas.
1: Voilà. Il faut toujours faire quelque chose pour préparer le dîner, tout ça. J'ai une chaudière à bois, mais il faut la garnir. Il faut que je le mette à l'abri, tout ça, quand même un peu. Bon, le vendredi, je vais voir ma femme, tout ça. Les journées sont accomplies, ça passe vite. Le temps passe tellement vite.
2: Je préfère
1: plus la
2: cela.
15: Innocent.
2: On peut voir comme italien.
15: De toute façon, t'as pas le droit d'en manger, t'as du diabète.
2: Moi, je suis
16: nul. J'ai fait la cuisine. Bon, ce matin, par exemple, la femme de ménage n'a pas pu venir l'autre jour, donc j'ai donné un coup de balai, des petits trucs comme ça, parce que des grands trucs, je ne peux rien faire. J'aime bien m'en occuper. Je m'ennuie jamais.
2: Raconte un peu ta vie, que tu aimes t'occuper du jardin, qu'il entretient tout dehors. Hein.
1: Que vous restez assis, vous ne vivez pas longtemps. Hein. Il faut bouger. Il a toujours fait le terrain. La première année que je suis arrivé là, j'ai fait le jardin. J'ai pris une fauteuil, je me suis dit, t'as mal assis. Je n'arrivais pas à me tenir debout.
16: S'il doit monter dans une échelle à quelque chose, alors à ce moment-là, il aide son fils. Autrement. Il ne travaille pas de la même façon, donc c'est tout lui qui fait.
1: Je préfère tout seul que mal accompagné.
17: Marie, c'est vous qui donnez le courrier pour le café rencontre ou c'est...
18: Oui, j'en ai d'ailleurs dans la voiture, faut que je ça.
17: Vous venez au café rencontre?
2: Ben oui, normalement, oui.
17: Donc, je serai là-bas, moi. C'est moi qui vous accueille avec Joël.
2: D'accord.
17: Un autre bénévole. Je sais
2: pas. Voilà. Oui, on le connaît, Joël, on le connaît bien.
17: Bon, ben voilà.
2: Alors elle le fait vendre à la
17: Bonjour Geneviève.
19: Ah ben non, parce qu'il y avait un repas hier, mais bon, c'était moi dans le monde. Je me laisse guider.
20: Prenez votre sac, allez-y.
17: Je remets une chaise, j'amène encore une chaise. Salut Naïs.
20: Bonjour.
17: Oui.
8: Moi, j'aimerais bien être dans le même climat comme il y avait avant, où tu avais le mélange, comme c'était le bistrot d'avant, qu'on puisse retrouver ça.
10: Moi, j'ai pas ma famille ici, donc pour moi, c'est déjà un lien avec les autres. Alors qu'avec mes voisins, on ne se voit plus. Je vous ai proposé chocolat, vous m'avez dit je suis débordée.
0: C'est le bon moyen pour ne pas se disputer.
21: Un jour, j'étais chez le docteur à attendre là.
7: Ah oui, alors là, il n'y a plus de contact non plus. Alors que dans les salles d'attente, des fois, on...
21: On pourrait discuter ou se faire connaissance, tiens, mais rien. Non, on est là-dessus. Je
22: ne regarde plus mieux que vous. Même Odette, c'est quelqu'un de bonne marée. D'ailleurs. Eh bien, je l'ai vue il n'y a pas bien longtemps, hein, parce qu'elle ne reconnaît plus, pas tout le monde. Hein.
23: Eh bien, dimanche, au repas du club, on l'a vue. Tu sais,
22: quand on est allé au repas, eh bien, je suis allée lui dire bonjour. Parce que
24: on emploie un jardinier en Césu. Ça nous paraît naturel s'il travaille le matin et l'après-midi, de l'avoir à manger à la maison. Personne ne lui propose, donc il est avec ses sandwichs qu'il mange dehors, même pas dans la maison. Et ça, je crois que c'est un changement qui est important.
10: Nous, on est arrivés après, il y a déjà eu un changement, même nous qui sommes arrivés il y a 20 ans, les choses ont encore changé.
25: Je trouve qu'aujourd'hui, l'entraide, elle existe, mais je la sens beaucoup moins spontanée. Il faut arriver à la déclencher en faisant partie de diverses associations pour justement avoir ces rencontres où on peut discuter.
10: Monsieur Chautard, il faisait comme ça, et hop, il partait au café, sans se parler. Et l'après-midi, la force, elle ne tapait plus.
26: Je n'y pense pas me sentir isolée. Ça viendra peut-être un jour, mais il y aura autre chose. Bon, la campagne dispose ça, parce qu'on se connaît plus.
8: On se sent entouré parce qu'on est connu un peu partout.
21: Ah oui, moi je m'entends avec tout le monde. J'aime la vie, alors il faut aimer tout le monde.
10: Bonjour, bonjour. Nous, on est dans la campagne, hein, donc ce qui manque aux gens, c'est de comprendre que nous, en tant qu'ADMR, en tous les cas, on est là aussi pour faire de l'accompagnement.
27: Les maisons sont loin les unes des autres et on se sent un petit peu perdu.
10: Et peut-être de développer le fait qu'on pourrait peut-être un jour, dans nos rêves, du moins accompagner les gens chez d'autres gens, mais... Voilà.
28: On est dans le salon, tu sais, on a un atelier radio, si tu veux venir.
29: Ah oui, ok, à tout à l'heure.
26: Les relations, il faut se les créer, il faut les entretenir aussi. Elles ont des activités autres aussi, elles ont d'autres centres que la vieillerie.
28: Tu as pas oublié qu'on avait l'atelier radio ?
8: Pour moi, tu vois, ici, on est tous un peu comme solidaires les uns des autres. Mais ça a un peu disparu, parce que maintenant, il y a la moitié des maisons qui sont des maisons secondaires. Et quand je ne parle pas des gens qui louent en Airbnb, là, je ne sais pas quoi.
26: J'ai une crainte de la scission des êtres. Voilà.
28: Salut.
26: Manque d'échange. Il ne faut pas le perdre de vue, l'humain. Oh, avec 85 ans d'existence, on peut parler comme ça, quoi.
28: Bon, à tout de suite.
30: À tout à l'heure.
28: On a fait l'étage, là.
0: Madame Capaille, vous voulez un jus de pomme ? Un jus de pomme, Madame Hénard ?
28: Merci.
0: Nicole ? Ginette ?
31: Un deux, ça s'arrête là.
0: Il y en a encore un, hein. Je crois qu'un gobelet, c'est bon.
10: Et merci pour votre participation. C'est...
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1: Lundi 24 août, bonsoir à tous, je suis ravi de vous retrouver, j'espère que vous avez passé un bel été. C'est reparti pour notre session soirée de l'info sur RFI, 3 heures d'actualité au programme. Et dans 10 minutes, ça commence avec le grand reportage qui est encore jusqu'à la fin de la semaine en rediffusion. Ce soir, les enfants de la Creuse, ou comment il y a plusieurs décennies, plus de 2000 enfants français ont été enlevés à leurs parents sur l'île de la Réunion dans l'objectif de peupler un département rural. Que sont-ils devenus ? Ce sera avec Lola Fourmi. Juste après, eh bien, le retour du débat du jour. Ce soir, après un été marqué par des incendies inédits par leur ampleur, on va poser cette question. Est-ce qu'il faut faire un deuil climatique ? Est-ce qu'il faut accepter qu'il y ait un avant et un après changement climatique ? Retrouverons-nous un jour la nature de notre enfance ? Qu'est-ce qui a changé ? Et qu'est-ce que cela annonce ? Rendez-vous dans 30 minutes pour répondre à toutes ces questions. Dans une heure, le grand journal du soir et le dossier consacré au Venezuela. On est 2 mois jour pour jour après le double séisme qui a meurtri le pays. 18h30, temps universel. Afrique Soir, première édition de ce lundi. 19h10, temps universel, dans 2h10, la suite des meilleures émissions du grand entretien du soir. Aujourd'hui, le pianiste et auteur-compositeur André Manoukian qui va nous parler du pays de ses parents, l'Arménie, qui, ces derniers mois, l'Arménie a connu d'importants bouleversements. Et puis Accent d'Europe, ça c'est le dernier rendez-vous de cette session soirée de l'info sur RFI. Là aussi, dernière semaine de rediffusion avant la reprise d'Accent d'Europe la semaine prochaine. Ce soir, les liaisons dangereuses de l'Union Européenne avec les talibans. Voilà pour le programme, pour l'heure 17h02, temps universel. Bonsoir Charlotte de Rouen.
3: Bonsoir Romain, bonsoir à tous.
1: L'heure de votre journal est à la une ce soir, les États-Unis qui doivent annoncer de nouvelles sanctions contre l'Iran.
3: Scott Bessent, le secrétaire au Trésor américain, doit présenter une série de mesures pour isoler encore un peu plus durement l'Iran sur le plan économique, mais l'économie du pays est déjà à genoux à cause des sanctions américaines et internationales auxquelles s'ajoute le conflit en cours. Les précisions d'Antoine Camara.
4: Illustration récente de cette crise économique, la chute de la monnaie iranienne, le rial. Sur le marché noir, 1 dollar s'échange contre près de 2 millions de rials, soit une dévaluation de près de 20% depuis le début du conflit. L'inflation aussi continue sa progression. En juillet, elle a atteint 66% sur un an, avec une forte hausse des prix alimentaires qui atteignent désormais des taux à 3 chiffres. Et face à cette situation, les banques iraniennes sont désemparées car elles sont coupées du système financier international, ce qui complique les échanges et l'accès aux devises étrangères. Autre coup dur pour l'économie iranienne, le blocus naval américain des principaux ports commerciaux iraniens. Les exportations pétrolières, piliers de l'économie, ont fortement chuté. Elles s'élèvent désormais à environ 400 000 barils par jour contre 2 millions avant le conflit. Et les frappes américaines ont également endommagé plusieurs infrastructures vitales de l'Iran, aggravant notamment les coupures d'électricité. Résultat, c'est le peuple iranien qui en paye le prix fort. Aujourd'hui, près de 40% de la population vit sous le seuil de pauvreté.
3: Antoine Camara du service économie de RFI. En Ukraine, cette réunion de la coalition des volontaires, les principaux soutiens européens de Kiev, l'Ukraine qui espère obtenir plus de soutien, notamment en matière de défense anti-aérienne. Ce rendez-vous, ce lundi, se tient le jour de la fête de l'indépendance ukrainienne. Une fête célébrée depuis 4 ans en Pologne, où vivent désormais près d'un millier d'Ukrainiens. Mais c'est la première fois qu'elle se tient dans un contexte aussi tendu. Depuis le début de l'été, une vague de haine anti-ukrainienne monte en Pologne, poussée par la droite nationaliste et la désinformation russe sur les réseaux sociaux. Écoutez Nadia Yarema de la fondation Euromaidan.
5: Cette année, l'organisation a été compliquée. On a eu du mal à trouver des sponsors et des bénévoles car les relations polono-ukrainiennes se détériorent. Et à cause de cela, les gens ont tout simplement peur de s'engager et ne veulent pas apporter leur soutien. Malheureusement, la propagande russe porte ses fruits et elle est très active en Pologne. Nous savons tous que la Russie investit des sommes considérables dans la propagande contre les Ukrainiens et pas seulement en Pologne. Et alors que les gens sont tout simplement fatigués de la guerre, ils se laissent influencer par les les messages des bots et des trolls sur les réseaux sociaux qui malheureusement ont réussi à renverser l'opinion publique. Pour ce qui est de la sécurité, nous prenons indéniablement plus de précautions pour cette édition. On a augmenté le nombre d'effectifs dédiés à la sécurité pour l'événement et on a aussi reçu des renforts de police plus importants.
3: Des propos recueillis par notre correspondant Adrien Sarala. Mohamed Ben Salman, le prince héritier d'Arabie Saoudite, est en visite en France. Il a été reçu aujourd'hui par Emmanuel Macron. L'Arabie Saoudite qui va notamment créer 3 parcs à thème dans l'Hexagone. La nouvelle vient d'être officialisée par l'Élysée. Mais cette visite de Mohamed Ben Salman est très critiquée par plusieurs syndicats de journalistes français. Pour eux, il s'agit d'une attaque envers la liberté de la presse après l'assassinat en 2018 du journaliste Jamal Khashoggi dans le consulat saoudien d'Istanbul. Le secrétaire général de l'ONU, Antonio Guterres, condamne fermement l'attaque qui a provoqué la mort de 2 casques bleus dans une embuscade au Soudan du Sud. Attaque tendue par des individus non identifiés qui a tué donc 2 casques bleus de nationalité éthiopienne. 7 autres personnes ont été blessées, parmi lesquelles figurent 3 casques bleus de l'ONU, 2 policiers sud-soudanais et 2 membres du personnel civil. Dans la guerre commerciale que les États-Unis ont engagée avec le Canada, Donald Trump hausse encore le ton ce lundi et dit vouloir imposer des droits de douane de 50% sur les voitures et l'acier canadien à partir du 1er janvier 2027. Les discussions en vue d'un accord commercial ont été violemment rompues vendredi soir. Et depuis, le ton ne cesse de monter entre Ottawa et Washington. Le Canada n'acceptera pas un accord commercial à n'importe quel prix avec les États-Unis, a encore affirmé il y a quelques instants Mark Carney, le Premier ministre canadien. Sur le continent américain, la vague de victoires de l'extrême droite fait craindre une réécriture de l'histoire dans plusieurs pays. En Colombie, par exemple, le nouveau président Abelardo de la Espriella s'apprête à nommer à la tête du Centre national de la mémoire historique un avocat qui relativise l'existence du conflit armé qui secoue le pays depuis un demi-siècle. L'homme qui nie l'existence de violations des droits humains commises par l'armée colombienne pendant le conflit. Les précisions de Justine Fontaine.
6: Entre 1985 et 2018, le conflit armé en Colombie a fait plus de 450 000 morts. Mais le futur directeur du Centre national de la mémoire historique, lui, refuse de reconnaître ce bilan et de parler de conflit armé. Pour Dmar Cordoba, c'est son nom, les seules victimes qui méritent d'être mentionnées sont les personnes tuées par les guérillas, comme les FARC, les forces armées révolutionnaires de Colombie. Dans des messages sur les réseaux sociaux ces dernières années, il assure aussi que les violations des droits humains commises par les militaires colombiens dans le cadre du conflits armés ne sont qu'un récit. Pourtant, s'il est confirmé à ce poste, il devra diriger une institution dont le rôle est justement de documenter le conflit armé en Colombie. Et il sera également chargé de gérer le futur musée de la mémoire qui est en train d'être construit. Entre 2019 et 2022, un négationniste avait déjà dirigé ce centre de la mémoire historique. Résultat, l'institution avait été exclue temporairement de plusieurs réseaux internationaux dédiés à la mémoire et aux droits humains.
3: Et autre exemple parlant au Chili, cette fois, des parlementaires d'extrême droite cherchent à créer ce qu'ils veulent appeler le musée de la vérité, alors qu'il existe déjà un musée consacré à la mémoire de la dictature du général Pinochet, qui était au pouvoir entre 1973 et 1990. RFI 19h et 8 minutes à Paris, en France. C'était l'une des mesures phares de la fin du quinquennat d'Emmanuel Macron. L'interdiction des réseaux sociaux pour les moins de 15 ans. Elle devait entrer en vigueur dès le 1er septembre. Mais le Conseil constitutionnel l'a en partie censurée cet été, la jugeant disproportionnée. La bataille pour encadrer l'usage du numérique chez les jeunes de moins de 15 ans est loin d'être terminée. À l'issue du Conseil des ministres, du premier Conseil des ministres de rentrée aujourd'hui, la porte-parole du gouvernement, Maud Bréjon, a annoncé une rentrée scolaire sans téléphone portable.
7: portables au lycée.
8: L'interdiction des portables dans les lycées pourra être effective dès la rentrée avec un cadre juridique stable, consolidé et législatif. En parallèle, il y a la mission qui a été donnée au Premier ministre de réfléchir et d'avancer sur un travail qui prendrait en compte les remarques du Conseil constitutionnel. D'ici au printemps prochain, pour protéger nos enfants et nos jeunes, est évidemment un objectif que nous continuons à poursuivre.
3: Maud Bréjon, la porte-parole du gouvernement français.
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9: Le bambou en Chine n'est plus seulement un symbole culturel. Il devient une arme verte, un levier pour relever le défi écologique. À Anzi, au cœur du Zhejiang, le bambou façonne le paysage mais également l'économie. Artisanat, tourisme, architecture, ustensiles du quotidien. La grande et souple plante s'impose partout, portée par une stratégie nationale baptisée Bamboo for Plastic. Ici, tradition et innovation se croisent pour bâtir un Made in China plus durable. Usine à ciel ouvert, le pari du bambou, un grand reportage de Cléa Broderst avec Che Xianyuan.
10: Dans les ruelles d'Anzi, les étals débordent de paniers, boîtes et ustensiles au reflet clair du bambou, tandis qu'en arrière-plan, les collines vertes s'étendent à perte de vue. Ici, l'économie du bambou commence au pied des montagnes. Chaque tige coupée par les villageois alimente une chaîne de transformation intégrée, unique en Chine. Dans les zones rurales, le bambou est une ressource renouvelable. Le récolter ne détruit pas la forêt, c'est au contraire ce qui la régénère. Une fois transformé, il alimente les usines de fibres, tout en procurant un revenu aux villageois. Dans l'atelier de Ping, le sol est couvert de copeaux, les machines débitent le bambou dans un vacarme régulier et des ouvriers aux mains marquées répètent les gestes inlassablement.
11: Toutes les matières premières viennent des villageois du coin. Ils transportent leur bambou jusqu'à l'usine en tricycle. Nous coupons ensuite les tiges en segments. On les fend en lamelles, puis on les passe dans des machines pour obtenir des fils très fins. Ceux-ci sont bouillis pour éviter la moisissure et les insectes, séchés au soleil, triés et transformés en pâte avant d'être vendus aux fabricants. Un produit fini peut être prêt en 2 à 3 jours.
10: Néanmoins, la transformation du bambou en pâte, textile ou panneau repose encore sur des procédés chimiques, du blanchiment au recours à des colles industrielles. Et derrière cette cadence soutenue, un écosystème rodé. Chaque opération appelle la suivante, sans rupture, comme si le territoire était devenu une seule grande usine à ciel ouvert. Liu, âgé de plus de 70 ans, visage buriné et torse nu, nous reçoit sous une pluie battante. Il produit des nattes en bambou depuis des décennies.
12: Presque toutes les nattes et de nombreux produits en bambou de Chine sont fabriqués ici, à Anzi, grâce à des conditions uniques. Ailleurs, une partie de la chaîne doit encore passer par Anzi, ce qui renchérit leur coût. Pour nous, tout est intégré. Un simple appel suffit pour obtenir les matières premières.
10: Et cette intégration n'est pas qu'une question d'organisation. Elle repose aussi sur un basculement technologique qui a bouleversé les ateliers, souligne, avec la cigarette au coin des lèvres, Tang, qui est à la tête d'une usine qui fabrique des balais en bambou.
13: Avant, tout se faisait à la main, séché au soleil, puis traité manuellement. Aujourd'hui, le bambou passe directement dans les machines, du séchage à l'emballage, et le produit fini est prêt à être expédié.
10: L'innovation ne se limite pas aux machines. En architecture aussi, le bambou est poussé jusqu'à ses limites physiques. Ses qualités majeures, sa longueur et sa flexibilité, donnent un air chaleureux et naturel qui s'inscrit parfaitement dans la philosophie chinoise. Et ce trait d'union entre industrie et imaginaire se retrouve autant dans les projets que dans les bâtiments. Ici, vitesse et intégration n'effacent pas les racines artisanales. La modernité consiste moins à rompre qu'à réinventer. C'est en tout cas l'approche de Tsai Wei, patron de Jujin, spécialisée dans la construction en bambou.
7: Nous avons repris une tradition ancienne, la construction en bambou brut, qui était en voie de disparition. La construction en bambou brut a une très longue histoire en Chine. Elle est même considérée comme un patrimoine culturel immatériel. Aujourd'hui, nous l'avons transformée en l'un des secteurs les plus dynamiques de l'industrie. Le bambou a quatre atouts uniques. Sa légèreté qui réduit les fondations, son faible coût carbone sur tout le cycle de vie, sa biodégradabilité, en fin de vie, il redevient engrais en 6 mois, et enfin, une solidité renforcée par la technologie d'extension infinie qui assemble les segments sans laisser voir les joints.
10: Mais ce matériau a aussi ses contraintes. Comme le bois, il reste inflammable. Les normes chinoises exigent des traitements retardateurs de flammes à base de phosphore ou de bore, ainsi que des dispositifs anti-incendie intégrés dans la conception. Et là encore, l'ingénierie compense les faiblesses naturelles. Dans les ateliers plus modestes aussi, l'héritage se recompose. On garde les gestes, on change l'outillage et on standardise sans pour autant gommer la main. Mais la transmission de ces techniques ne va plus de soi. Des artisans comme Liu, dont le savoir-faire a été acquis des décennies durant, constatent un effacement progressif de la chaîne de savoir.
12: Ce savoir-faire ne se transmet plus. Le fossé entre générations est immense. Les jeunes ont grandi dans le confort, sans connaître les épreuves qui forgent la volonté. Réussir demande sacrifice, responsabilité et engagement total. Autant de valeurs qu'ils peinent à embrasser. Les causes sont multiples. Aujourd'hui, même avec de bonnes intentions, tout peut se retourner contre soi, ce qui les décourage d'autant plus.
10: La beauté du geste ne suffit pas. Derrière la vitrine artisanale, l'industrie du bambou affronte la dure loi des coûts et de l'emploi local. Car tous les produits n'ont pas le même impact. La pâte à papier ou les fibres textiles exigent des traitements chimiques, les planches stratifiées recourent à des colles industrielles et les alternatives propres restent encore très chères. Malgré le soutien public, le bambou peine à rivaliser avec le plastique. À Anzi, la concurrence vient autant du Vietnam, de l'Inde ou de l'Europe que des alternatives locales. Dans les ateliers, la bataille se joue entre compétitivité et maintien des revenus des villageois, souvent des anciens, employés pour faire vivre le tissu social. Accoudé à son bureau, Tang nous explique que cette pression sur les marges n'empêche pas certains patrons d'endosser un rôle d'amortisseur social pour des travailleurs âgés éloignés des emplois urbains.
13: Dans notre secteur, j'ai besoin d'au moins 100 travailleurs chaque année. Ils ne sont pas jeunes. Tous ont plus de 60 ans, viennent de prendre leur retraite et n'ont aucun revenu. Nous les accueillons, leur versons un salaire et améliorons ainsi le niveau de vie de leur famille. Les plus jeunes peuvent trouver un emploi par eux-mêmes, mais pas les seniors.
10: Sous son hangar rempli de nattes de bambou, Liu nous raconte que la main-d'œuvre pèse lourd et que la compétitivité devient un casse-tête. À ça s'ajoutent, selon lui, les exigences environnementales dont les restrictions ont trié les ateliers et forcé une montée en gamme de ceux qui ont survécu.
12: La fabrication des nattes en bambou passe par 5 étapes, dont certaines polluantes. Quand les restrictions environnementales sont tombées, nombre de petites usines ont fermé. Les autres ont vite disparu sous l'effet des contrôles. Notre survie repose aussi sur la qualité du mozo d'Anzi. Récolté après 6 ans, il assure solidité et durabilité. Là ou ailleurs, coupé après 4 ans, il se fissure et se décolore.
10: Mais malgré ces restrictions, l'économie du bambou encourage aussi une autre dynamique, celle de la préservation de l'environnement. Wang Yanfei est manager de l'entreprise de construction Jujin. Elle nous reçoit dans un lieu entièrement fabriqué en bambou, une architecture lumineuse qui fait le bonheur des influenceurs.
14: Le véritable moteur du tourisme local, ce sont les habitants. Ils ouvrent leurs maisons, proposent leurs légumes ou volailles et les revenus leur reviennent directement. Cette autonomie les motive pour préserver leur environnement, car un cadre plus propre attire davantage de visiteurs. Autrefois, les jeunes partaient en ville et la conscience écologique était faible. Aujourd'hui, le tri est généralisé et de génération en génération, le respect de l'environnement est devenu naturel à Anzi. Depuis 2023, la Chine déploie la stratégie nationale Bamboo for Plastic, appuyée par un plan triennal et l'Organisation internationale du bambou et du rotin. L'objectif, bâtir une filière intégrée de la culture à l'export en créant des pôles industriels et en normalisant la production. Le programme mise sur les atouts du bambou, c'est-à-dire une croissance rapide, la biodégradabilité et le stockage de carbone, ainsi que sur un secteur qui est déjà massif avec 17 millions d'emplois. Et à Andy, des millions d'ustensiles plastiques ont déjà été remplacés. Ping nous montre sa chaîne de production. Là, chaque machine a son utilité. Coupe, effilage, séchage, tout tient sous un grand préau. Il souligne que si cette politique est séduisante par ses bénéfices écologiques et sociaux, on cherche aussi à exporter un made in China vert et à transférer son savoir-faire. Mais derrière l'ambition, les défis industriels et financiers restent nombreux selon lui.
11: Aujourd'hui, la tendance technologique est à la production orientée vers le remplacement du plastique par le bambou. Ces dernières années, on fabrique ainsi bien plus de couverts, de boîtes à emporter, de bols, de paniers et même de grandes structures comme des serres agricoles. Pour ce programme, nous espérons un soutien public, surtout en matière de financement et d'équipement. L'investissement est lourd et trop risqué pour être assumé par les seules entreprises. Il devrait être partagé par l'État.
14: Dans les autres ateliers, le constat est partagé. L'argument écologique séduit, mais la réalité économique reste un frein. Et pour beaucoup d'acteurs, le bambou ne rivalise pas encore avec le plastique. En nous montrant un balai en plastique à 1 euro, Tang nous explique que le bambou reste encore trop cher.
13: Le plastique reste imbattable, moins cher à fabriquer, à acheter et à vendre. Nos coûts de production sont plus élevés, sans possibilité de répercuter ce surcoût sur les prix de vente et la demande a chuté d'un tiers dans le Nord. Localement, le gouvernement n'a rien fait pour soutenir notre industrie. Au contraire, nous avons parfois l'impression qu'il s'y oppose, ce qui génère beaucoup de frustration.
14: La filière s'industrialise rapidement. La valeur totale du bambou en Chine est passée de près de 10 milliards d'euros en 2010 à environ 50 milliards d'euros en 2022, avec un objectif de dépasser le trillion d'ici 2030. Mais l'écart avec le plastique reste marqué. Celui-ci bénéficie d'économies d'échelle, de chaînes logistiques matures et de systèmes de recyclage déjà efficaces. Dans une boutique du centre-ville, des badges en bambou remplacent les plastiques d'hier, alignés à côté de boîtes à mouchoirs, d'assiettes et de couverts, sous l'œil curieux des visiteurs venus de Shanghai. Sur les rayons, le changement est déjà visible. Des objets du quotidien glissent du plastique vers le bambou, au nom de l'esthétique mais aussi de la durabilité. Li vend des paniers, des éventails et toutes sortes d'objets en bambou.
6: En tant que capitale du bambou, Andy bénéficie d'un fort soutien des autorités qui encouragent la promotion de ses produits, d'abord sur le marché intérieur, puis à l'international, pour que tout le monde découvre ce savoir-faire. Comparé au plastique, ils séduisent grâce à leur esthétique et leur durabilité. Ce ne sont pas des objets jetables, ils peuvent être conservés, transmis et incarnent une alternative plus durable.
14: Sur le plan environnemental, tout n'est pas si simple. Une boîte en bambou moulée se recycle comme du papier, mais un plateau souillé finit incinéré. Les objets bruts se compostent, tandis que les composites se recyclent mal. Le bambou est donc biodégradable en théorie, mais son impact dépend des filières de collecte. Autour d'un café, Jian Kejung, chercheur à l'Institut de recherche sur l'énergie, souligne que le matériau marque des points, mais d'autres alternatives émergent.
15: L'initiative Bambou pour le plastique a un grand mérite. Elle limite les microplastiques. Mais à long terme, l'industrie du plastique elle-même deviendra propre, avec des matériaux zéro carbone fabriqués à partir d'hydrogène et de CO2. Le rôle du bambou ne sera donc pas seulement de remplacer le plastique, mais aussi d'autres produits forestiers. Le rôle du bambou reste limité. Face aux plus de 10 milliards de tonnes d'émissions de la Chine, il ne pourrait réduire que quelques dizaines de millions de tonnes, ce qui est déjà appréciable. Mais c'est un domaine très prometteur qui mérite d'être développé.
10: Au-delà des usines, le bambou façonne l'image d'Anzi. Les paysages qu'il compose et les projets qu'il emploie sont devenus une économie à part entière où l'esthétique et l'écologie convergent. Des lieux étendards s'appuient sur une offre bâtie en bambou qui parle aux attentes contemporaines. Authenticité, sobriété, lien au vivant. Dans son café, tout en bambou, au pied d'un lac, Tsai Wei raconte que l'on vient ici pour faire ses photos de mariage tant les arches en bambou sont poétiques.
7: Le secteur est en croissance constante pour deux raisons. Le développement rapide du tourisme culturel en Chine et la montée de la conscience environnementale. Les visiteurs soutiennent désormais les bâtiments écologiques autant que l'offre touristique et l'industrie en profite pleinement depuis quelques années.
10: Cette articulation entre savoir-faire et esprit contemporain nourrit également l'attrait d'Anzi comme destination où la nature et l'architecture parlent la même langue. C'est ce que nous explique Wang Yanfei.
16: Je pense que le bambou est un matériau purement naturel qui procure aux gens un fort sentiment de chaleur et de proximité. En matière de tourisme écologique, le bambou est beaucoup plus en harmonie avec la nature que les structures en acier et en béton. Il semble plus naturel, plus écologique.
10: Selon elle, la proximité avec les grandes métropoles fait le reste. Anzi devient le week-end vert d'une classe urbaine en quête de nature et les revenus ruissellent directement chez l'habitant. En marchant avec elle sous les arches de bambou, on constate que la matière n'est pas un décor. Elle signe l'esprit des lieux et ancre le récit écologique.
16: Nous ne sommes entrés dans ce secteur qu'une fois la technologie arrivée à maturité. Au début, beaucoup ne croyaient pas au bambou. Les pavillons construits il y a 20 ans étaient peu esthétiques et se dégradaient vite, parfois en moins d'un an. Cette méfiance a rendu nos débuts très difficiles. Nous devions convaincre et expliquer sans cesse. Mais après un premier projet réussi, la confiance est revenue. Et aujourd'hui, l'enthousiasme pour le bambou s'est largement diffusé en Chine.
10: Ce capital symbolique et industriel nourrit désormais une projection internationale, exporter à la fois des produits et une grammaire du bambou « made in China ». Tsai Wei imagine déjà ses articles voyager au-delà des frontières chinoises, posés sur une table en Afrique ou bien en Europe.
7: Nos cibles prioritaires à l'export restent l'Europe et les États-Unis. Le bambou se distingue par sa croissance rapide, 3 à 6 ans, c'est-à-dire 10 fois plus que le bois, mais il a aussi ses limites. En faisant des tests et des erreurs aussi, l'industrie chinoise est parvenue à écarter les usages inadaptés. À terme, en concentrant le bambou sur les bons domaines, sa durabilité ne fera plus débat.
10: Pour réussir ce saut d'échelle, la vitrine doit rester irréprochable du point de vue climatique. De l'amont forestier à l'aval industriel, c'est ce que nous explique le chercheur Jian Kejun.
15: J'ai visité deux entreprises de bambou qui atteignent déjà zéro émission de carbone dans leur production.

0: ont été formés en Éthiopie, au Kenya ou en Ouganda aux techniques de culture et de transformation. Des pépinières et laboratoires ont vu le jour et d'énormes industriels locaux ont été créés sur le modèle chinois. Au Ghana, des centaines d'artisans ont appris auprès d'experts chinois les méthodes de carbonisation et de travail du bambou, tandis qu'un centre sino-africain de formation est en cours d'installation à Addis Abeba. Wang Yangfei explique que pour ancrer cette ambition, Anzi mise sur la circulation d'idées et de personnes afin que le bambou soit perçu autant comme une technique que comme un langage commun.
1: Toutes nos activités tournent autour du bambou. Programmes éducatifs, événements culturels, concours d'architecture, nous n'organisons rien qui ne soit pas lié à ce matériau. Grâce à l'Organisation internationale du bambou et du rotin et à l'industrie chinoise, nous accueillons aussi des visiteurs étrangers venus étudier et observer.
0: Reste à régler les derniers problèmes liés au bambou, c'est ce que nous dit Tsai Wei.
2: Nous avons deux priorités. D'abord, résoudre les problèmes techniques du bambou, en particulier sa durabilité en extérieur et sa tendance à se fissurer, ce qui est un défi encore mondial. Nous espérons y parvenir dans les 5 prochaines années pour élargir ses usages. Ensuite, nous voulons établir des codes normalisés pour l'architecture en bambou afin de pouvoir lancer des projets de plus grande envergure.
0: À l'orée d'une forêt de bambou qui s'étend à perte de vue, se dessine une économie complète. Une ressource cultivée et transformée localement, des ateliers qui réinventent leurs gestes, un tourisme qui valorise la matière et une ambition d'exporter produits et savoir-faire, à condition que la chaîne, de la montagne au marché mondial, soit à la hauteur de la promesse écologique qui l'a fait naître. Reste à savoir si cette vitrine verte saura se déployer sur le marché mondial.
3: Usine à ciel ouvert, le Paris du bambou, un grand reportage de Cléa Broderst et Che Xian Yuan, réalisation Pauline Leduc.
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0: Les cigarettes de Françoise Comacle. Un texte de Thibaut Dubreuil sur une lecture de Françoise Comacle, du cours Charmet.
1: C'est la vie que je voulais. Bizarrement, je l'ai à peine choisie. Un peu par hasard que ça m'est tombé dessus. C'était une décennie de hasard. Seuls les plus sérieux d'entre nous avaient une idée de ce qu'ils feraient le lendemain. Puis l'école, ça n'a jamais été mon truc. Élève intelligente, mais peu de motivation pour l'étude. Ben moi, je passais mon temps à regarder dehors. À l'extérieur soufflait le vent de la nouveauté. Je sentais passer sous la fenêtre. Dans mon souvenir, il faisait toujours beau les jours de classe. Et quand je rentrais chez moi, voir vivre mes parents me faisait prendre conscience que le monde bougeait autour de nous. C'était lumineux, puissant, vif argent. Je voulais en être. Alors, étudier. J'avais 14 ans en 61 et je n'avais pas conscience de cette révolution qui se jouait sous mes yeux. Personne ne le faisait d'ailleurs, à part les vieux, qui vomissaient sur nous, notre style vestimentaire, la musique qu'on écoutait. Ils nous jalousaient. Ils avaient vécu les guerres. Au-delà des souffrances, une partie de leur jeunesse s'était envolée dans les fumées des bombardements. Puis les fumées sont devenues vapeurs, pas toujours légales. En tout cas, bien plus intéressantes. Même si là-dessus, on a écrit beaucoup de bêtises. Le port était le centre nerveux de Liverpool. Parfois, je me postais en hauteur, sur la colline, et je regardais les débardeurs décharger les bateaux. Dans ces caisses se trouvait ce qu'on attendait tous, les disques. Ils arrivaient d'Amérique, autant dire du paradis. Même les machines-outils et les

à mettre de papier. On les regardait avec dévotion. C'était forcément mieux puisque c'était américain. J'aurais voulu descendre en douce dans les entrepôts, ouvrir ces boîtes, plonger mes mains dedans, ne pas choisir, saisir quelques disques, les glisser dans mon sac juste pour le plaisir de les écouter avant les autres et filer à l'anglaise. Et c'est avec Peggy Sue que je l'ai fait. C'était ma voisine, elle avait un an de moins que moi. Elle voulait me montrer qu'elle n'avait pas froid aux yeux. Un soir, on s'est fait petite souris, on s'est glissé sous un grillage, puis on a longé les murs et on est entré dans un entrepôt. Comment savoir où se trouvaient les disques? Il y avait des caisses partout. Dans les magasins du centre, il suffisait de pousser une porte et la musique coulait à flot. Les vendeuses savaient bien que ce n'était pas la peine qu'elles se dérangent. On n'achetait jamais rien. On entrait juste pour écouter. Peggy Sue venait d'une famille pauvre et moi, je n'avais pas d'électrophone. Alors qu'on était en train de soulever des boîtes plus légères que les autres, un vieux nous a demandé ce qu'on fichait là. On a filé en riant pendant qu'il jurait dans notre dos. Tout changeait si vite à l'époque. La musique, la mode, les voitures, Londres. Tout changeait tous les deux mois. Et même si tu ne bougeais pas de ton patelin, la radio t'apportait ça à la maison. Pour mes 15 ans, mes parents m'ont offert un poste de radio. Quand j'ai déballé le paquet, j'ai hurlé. Puis j'ai filé dans ma chambre pour me brancher sur les fréquences qui diffusaient ma musique. Elle n'était pas si nombreuse. J'ai tourné le bouton et quand j'ai capté un son pour la première fois, j'ai su que c'était ça. C'était un morceau de Jerry les Pacemakers. I like it. Je me suis mise à danser, j'ai tourné jusqu'à tomber par terre. Depuis ce jour, la radio et moi, on ne s'est jamais quittés. La nuit, j'écoutais en douce sous mes couvertures. Je me suis souvent endormie en la laissant allumée. Papa était résistant. Il était venu d'Italie un peu par hasard. Le boulot. À ses débuts, il bossait comme docker sur le port de Liverpool. Les autres gars le regardaient seulement. L'Italie en 1946, ça avait mauvaise réputation. Les jours de cérémonie, papa accrochait ses médailles, dont une remise par un lord je ne sais pas quoi, car il avait sauvé un parachutiste anglais dans le Piémont. Les autres, ils ne mouffetaient pas quand ils voyaient qu'on venait lui serrer la main. Papa en rajoutait en plaisantant avec les officiers. Maman, elle, était française. Juste après le débarquement, elle a rencontré un lieutenant de l'armée britannique. Ça fut le coup de foudre. Il lui a promis le mariage et une vie de rêve en Angleterre. Avant de repartir pour le front, il lui a laissé son adresse dans la campagne de Liverpool et il lui a dit de venir le retrouver une fois la guerre terminée. Maman avait 23 ans. Elle était naïve comme peut l'être une fille de la campagne. Mais sa famille, beaucoup moins, quand elle lui annonça qu'elle était enceinte. Personne ne voulait d'une fille mère et ses parents l'ont chassée. Elle a accouché seule au Havre dans un hôpital de fortune tenu par des infirmières américaines. En décembre 1945, elle a pris son bébé sous le bras, une petite fille, ma sœur aînée, et elle est montée dans un rafio qui craquait de toutes parts. Direction l'Angleterre. Quelques jours plus tard, elle a sonné à la porte d'un manoir. Un domestique lui a ouvert et lui a annoncé que son bel amant était mort en Allemagne. Il lui a remis une lettre d'amour ainsi qu'un document lui permettant de toucher une petite rente d'une livre par semaine. Maman était complètement désemparée. Elle ne pouvait pas rentrer en France, en plus avec un marmot. Et puis toute sa vie, elle a été une personne de défi. Même quand elle est devenue aveugle, elle n'a jamais renoncé. Alors, elle s'est dit que l'Angleterre était sa chance. Liverpool se reconstruisait, en embauchait partout. Elle a trouvé à se loger chez une vieille dame suffisamment excentrique pour ne pas poser de questions concernant son bébé. Elle a appris l'anglais, puis a trouvé une place. Une entreprise de textile dans les bureaux à l'import-export. Ma sœur grandissait, parfois gardée par la vieille dame ou les résidentes. Les femmes s'entraidaient. Un soir de fête, elle a rencontré mon père. Lui aussi avait pris du galon, comme contremaître sur un chantier naval. Il était cultivé, charmeur, chantait admirablement des airs d'opéra italiens. Ils se sont mariés et je suis née un an après. Bien plus tard,
Ma sœur a tenu à en savoir plus sur ce père si mystérieux. Ma mère ne lui avait jamais caché la vérité sur son adoption. Mais toute sa vie, elle a préféré s'en tenir à cette belle histoire du combattant de la liberté, mort sous les balles ennemies. Dans les faits, son père naturel a bien combattu en Allemagne, mais les archives sont formelles. Il est revenu vivant, et même bon vivant, plein de vitalité. Son petit manoir n'était qu'une de ses nombreuses garçonnières. Sa résidence principale, avec femme et enfants, était dans le West End, à Londres. C'est ce qu'a découvert ma sœur en fouillant dans les registres. Ma sœur possédait, entre autres dons, celui de faire parler les gens sans même le demander. Elle apprit que cet homme avait eu de multiples enfants, dont tous les garçons possédaient sur le visage une fossette au menton et deux autres sur les joues qui apparaissaient quand il souriait. Ainsi, elle suivit sa piste, interrogea des voisines, des amantes, des cancaneuses, d'anciens domestiques qu'elle fit parler pour quelques pennies. Un vrai travail de police. Elle s'est découvert des demi-frères un peu de partout. Un employé au British Museum, un policier, un voyou condamné à 4 ans de prison pour braquage, un jardinier. Un jour, elle fila son père dans la rue et le bouscula volontairement. Ma sœur avait une agilité surprenante, doublée d'une virtuosité qui aurait pu faire d'elle une bonne musicienne. Elle se contenta de lui voler son portefeuille. Elle se confondit en excuses pour sa maladresse. Son géniteur le prit mal et lui reprocha son manque d'attention. Elle eut le temps de l'observer quelques secondes, juste assez pour graver son visage dans sa mémoire. Elle ne vit qu'une fossette sur les trois, puis elle rentra à la maison. En arrivant, elle s'enferma dans sa chambre et tenta d'en apprendre un peu plus. Le portefeuille n'était guère bavard. Des papiers sans intérêt avec des renseignements qu'elle possédait déjà, deux timbres, sa carte d'ancien combattant. Elle en sortit quand même 300 livres sterling, une fortune à l'époque. Mais surtout, en ouvrant un bouton pressoir, elle tira une pochette de photos. Des photos du paternel sous des angles différents, en gros plan, en pied et en cadrage américain. Des photos de face, de profil de trois quarts, une douzaine en tout. C'est là que l'idée de sa vengeance a germé. Elle m'a montré tout cela, mais a tenu secret ce qu'elle voulait en faire. Et elle m'a donné 30 livres avec lesquels je me suis acheté un électrophone d'occasion. Je crois que c'était le prix de mon silence. 15 ans, c'est un bon prix, hein. Personne n'aurait pu se douter de

Bon, comme je l'ai dit, l'école n'était pas mon fort. Dès que j'ai pu, j'ai trouvé du travail. Maman m'a fait embaucher dans son entreprise où je ne suis resté que 15 jours. Le feu me consumait déjà, la musique inondait la ville, les groupes se multipliaient, il y avait de l'électricité dans l'air et il était hors de question que je reste en dehors du courant. Et puis il y avait ce club, la caverne. Un endroit sur lequel on a déjà tout dit. J'y ai vu les Beatles à leur début. Un matin, j'y suis venu avec le culot de mes 16 ans. Un type faisait le ménage, les portes étaient grandes ouvertes et j'ai demandé à voir le patron. Il m'a répondu qu'à mon âge, une jeune fille ne devait pas faire ce genre de choses et il m'a demandé de partir. J'ai fait semblant de lui obéir. J'ai tourné au coin de Cook Street, j'ai fait le guet. Le type du ménage continue à vider ses poubelles quand un copain l'a appelé depuis sa voiture. Alors j'ai couru le plus discrètement possible vers le club et je suis tombé nez à nez avec le patron qui m'a demandé ce que je faisais là. « Je cherche du travail !» Il m'a questionné. Était jeunette et ponctuelle. « Oui, monsieur !» Le lendemain, c'est moi qui tenais le vestiaire. Un soir, j'étais en train de ranger mon vestiaire, je me préparais, quand un drôle de type est venu me voir. C'était Brian Epstein, le manager des Beatles. Il m'a dit qu'il était gêné parce que la première partie du concert s'était décommandée. Brian était un type d'une grande gentillesse et il m'a demandé si je ne connaissais pas une chanteuse qui accepterait de faire un set de 4 ou 5 chansons pour chauffer la salle. Là, direct, je lui ai répondu que j'étais cette personne, que je prenais des cours de chant depuis toute petite, qui était un affreux mensonge, et que je pouvais l'arranger si lui, de son côté, trouvait quelqu'un pour faire le vestiaire pendant une heure. Je vous jure, c'est vrai. Alors, je lui ai pris le bras et lui ai demandé de dire aux musiciens de rejoindre leurs instruments. Moi, la fille de 16 ans, qui savait rien faire d'autre que de mettre des vestes sur des cintres, je venais d'ordonner à Brian Epstein de faire monter sur scène Billy J. Kramer and the Dakotas. Et qui plus est, sans William, leur chanteur. Je n'avais jamais chanté que devant ma glace, mais j'avais entendu mon père. Parfois, on chantait tous les deux, pour rire, dans la cuisine. Lui, bien sûr, chantait en italien, et moi, c'était tout en yaourt. Mais papa m'avait appris à poser ma voix et à respirer aussi. Quelques rudiments, disons, que je pensais bien suffisants. Alors je me suis dit, pourquoi pas moi? On a répété. William m'écoutait depuis la salle, un air moqueur sur le visage. J'étais pas pire qu'une autre, d'autant qu'on devait reprendre des morceaux des Beatles et deux standards de variété, des trucs pas trop compliqués et dont tout le monde connaissait les paroles. Et puis surtout, j'étais déjà une grande gueule. Je n'avais peur de rien. Pas plus du public que du micro. Le soir venu, le patron a demandé à sa nièce de tenir le vestiaire et le public est entré. Ah, la salle a été vite pleine. Moi, j'attendais dans mon coin en sifflant des bières. Je prenais cela pour un jeu. Et puis le trac m'a prise quand j'ai compris que ces gens étaient là pour moi. Un violent mal de ventre m'a saisi, je me suis précipité aux toilettes, mais trop tard. De peur, je m'étais pissé dessus. Et je suis resté là, de longues minutes, complètement désemparé, tandis que j'entendais la foule s'échauffer. Je savais plus quoi faire. Je regrettais amèrement ma témérité, mon inconscience. Je maudissais ma bêtise en me disant que j'aurais pu passer une soirée à parler avec des garçons plutôt que... J'avais bloqué la porte avec une chaise quand un homme a appelé mon nom. J'ai fait la morte. J'aurais voulu me sauver par le trou des toilettes. Et puis j'ai repris mes esprits en me disant que je risquais de perdre mon boulot et tout ce qui allait avec si je me dégonflais. J'ai retiré mes collants et ma culotte que j'ai mise à la poubelle avec mes chaussures aussi qui étaient trempées. Je me suis lavé comme j'ai pu et je suis revenu dans la salle pieds nus. Brian discutait avec William quand je suis passé à côté d'eux. Je leur ai balancé un clin d'œil et j'ai soigné mon déhanché pour me donner une contenance. Je n'en menais pas large quand je suis monté sur scène. Un des musiciens a poussé un juron, m'a fait comprendre que mon retard l'agaçait. Par la suite, je suis sorti avec lui. Ça a duré 3 jours. Ce qui pouvait être agaçant. Le concert a commencé par « I want to hold your hand ». J'ai chanté comme une casserole et n'ai recueilli que quelques applaudissements polis. Bon, la suite a été un peu plus convaincante. Mais surtout, les filles dans la salle avaient vu que je chantais pieds nus. Et le lendemain, dans Liverpool,
j'ai croisé trois copines qui marchaient sur les trottoirs sans chaussures. J'avais lancé une mode. Bon, heureusement qu'elles n'ont jamais su que je portais pas de culotte. Bref, juste après mon tour de champ, je suis sortie prendre l'air en me disant que c'était amusant, mais que je renouvellerai pas l'expérience. C'est ce soir-là que j'ai fumé ma première cigarette. Il faisait froid et un garçon est venu vers moi, m'a proposé sa veste. C'était Paul McCartney. Il m'a dit que je pourrais m'en sortir en prenant quelques cours. Puis il s'est gratté le front et il a ajouté que si ça m'intéressait, il avait des chansons pour moi et aussi une vieille paire de chaussons. Paul avait l'humour. Le copine beaucoup moins, qui est venu le récupérer 2 minutes plus tard en me toisant. Ah, c'était ça les 60s. Les stars passaient dans la rue, il n'y avait pas de flics autour d'eux, pas de paparazzi à mitrailler leur vie privée. Et nous, on leur foutait la paix. Le lendemain, j'ai repris mon poste au vestiaire et Brian est revenu me voir. Et il m'a dit qu'il s'était laissé convaincre par Paul de me prendre sous son aile à l'essai. Il avait deux chansons dans sa main. Une écrite par Paul et John et l'autre était une chanson italienne, Il mio mondo, dont il avait traduit les paroles en anglais. À partir de là, tout s'est enchaîné rapidement. Brian m'a payé quelques cours de chant. Papa a surveillé sa fille, mais maman le rassurait par de grands rires. Elle m'a encouragé et m'a laissé filer sous le regard un peu inquiet de mon paternel, lissant sa moustache. Puis j'ai fait quelques dates à la caverne et dans les salles alentour, jusqu'à Cardiff. À la fin d'un concert, Andrew Oldham est venu me trouver. Il venait de lancer son label et il m'a dit qu'il avait besoin de chanteuses dans mon genre. Ben, il m'a signé. Je n'y comprenais rien dans les contrats et je suis sûre qu'une partie de l'argent que j'ai gagné est arrivée dans d'autres poches. Mais je m'en fichais. On payait mes voyages en train, des repas au restaurant, des robes, des séances chez le coiffeur et même une fois chez Vidal Sassoon. Mes cachets me permettaient de vivre confortablement. J'ai beaucoup tourné, toujours dans le même registre, et j'ai enregistré une douzaine de chansons en 2 ans, dans des studios londoniens, des morceaux écrits par John et Paul. Les petits malins. Ces chansons n'étaient pas à la hauteur de ce qu'ils voulaient, alors ils les fourguaient aux autres et empochaient les royalties. Mais j'ai jamais vraiment percé. La concurrence était terrible entre les filles à l'époque, et d'autres avaient plus de talent que moi, même si j'étais copine avec Paul McCartney. Oldham ne m'a pas trop soutenue non plus. Il avait entendu parler du concert pieds nus et exigeait que je me présente comme ça sur scène. Ce sont mes pieds qui ont fait mon petit succès. Mais pour un grand succès, les pieds nus, faudra attendre Césaria Évora. Puis en 1968, le label d'Oldham a fait faillite et tout s'est arrêté là. J'avais 21 ans, et déjà 2 ou 3 vies derrière moi. Quand ils ont fermé les bureaux et déménagé les cartons, Andrew fumait assis sur un banc devant l'immeuble. Je suis venue à ses côtés. Il m'a dit qu'on embauchait à la BBC et qu'il ferait bien de la radio pour changer. Il était très triste. Je l'ai embrassé sur la joue et j'ai filé à la BBC. Ce renseignement était bon. On recrutait des animatrices. Je suis entrée. Plusieurs filles attendaient sagement assises dans le hall. Je suis passée à côté d'elles. Ce jour-là, j'avais des chaussures. J'ai frappé à une porte, on m'a dit d'entrer, je me suis présenté. Le type qui était là ignorait qui j'étais. Je lui ai demandé où on pouvait trouver un studio libre pour enregistrer un pilote, car j'avais l'intention de travailler ici. Sans attendre sa réponse, je suis sorti du bureau pour entrer dans le studio numéro 1. Par chance, c'était vide. Je me suis assise, j'ai enfilé un casque et j'ai commandé au technicien éberlué d'enregistrer. J'ai approché ma bouche du micro et là, j'ai compris que ce serait pour la vie. 2 heures après, je signe un contrat pour ma première émission, 1 heure hebdomadaire sur la musique classique. C'était ça, mes 60s. Une fête dont on ne voyait pas la fin.

Pour ma sœur, ce fut une autre histoire. Elle vouait un amour sans borne à nos parents. Mon père l'a élevée et aimée comme sa fille. Mais elle était fragile psychologiquement. Et son enquête sur sperme naturel lui a monté à la tête. Moi, je n'ai rien vu. Je tournais, j'étais dans la ronde. Elle avait un travail dans un commerce, un amoureux et des prétendants. Elle était très belle. Je croyais que tout allait bien. Mais elle a sombré dans la dépression. Avec les 300 livres du portefeuille, elle a acheté du matériel photographique, un appareil, des bacs pour développer les photos, des produits. Elle s'est aménagée un atelier. Mes parents prenaient ça pour une passion. Un jour, elle m'a montré son petit univers. J'ai dit que je pouvais lui faire rencontrer David Bellet, le photographe du Tout Londres. Il avait ses locaux dans le même immeuble qu'Andrew. Il suffisait de prendre l'ascenseur. Elle est restée évasive. M'a dit qu'elle souhaitait progresser par elle-même. Elle voulait pas en faire son métier. Ouais, j'ai pas insisté. J'aurais dû me douter de quelque chose, mais ma vie me prenait trop de temps et mes parents ne voyaient rien de mal à cela. 6 mois plus tard, elle s'est retrouvée devant un juge sous les faits d'inculpation de calomnie et faux et usage de faux pouvant porter atteinte à la réputation. Mes parents étaient effondrés. Le juge leur a donné à voir des photos mettant en scène son père naturel dans des positions scabreuses avec des femmes, des hommes et même des animaux. Ma sœur avait fabriqué des faux à partir des négatifs qu'elle avait volés et de photos pornographiques qu'elle avait achetées à Camden. Visiblement, elle avait mal utilisé son talent. Elle avait fait de multiples copies de ces photos qu'elle avait envoyées aux voisins de ce père inconnu, à la presse, au club select qu'il fréquentait, à son travail et même à sa femme. Elle accompagnait chaque tirage de dates et de lieux, de noms inventés, de commentaires. Sa jeunesse et sa naïveté lui ont fait perdre la tête. Alors qu'elle faisait un troisième envoi un soir, elle est venue déposer les photos directement dans la boîte aux lettres du bel officier. Et la police lui est tombée dessus. Elle avait de multiples enveloppes dans son sac. Il y en avait même une pour la reine. Elle les a insultés, a tenté de se sauver et a frappé un policier au visage. Le type a perdu une dent. Ils s'y sont mis à 3 pour la maîtriser. Et ils ont dû l'enfermer de longues heures avant qu'elle ne retrouve son calme. Devant le juge, elle a dit ne rien regretter. Afin de ne pas mettre maman dans une position délicate, ma sœur a endossé le rôle de la maîtresse délaissée. Son père était fou de rage, niant connaître cette jeune femme déséquilibrée, ce qui était vrai. Il parlait de son honneur bafoué et réclamait une lourde peine. Il n'a même pas reconnu maman. Le jour du procès, les juges ont été plus cléments. Elle a été condamnée à du sursis et à une obligation de soins. Elle est rentrée à la maison, mais hélas, la justice ne s'est pas occupée d'elle. Personne ne s'est vraiment posé la question de savoir si elle voyait un médecin. Elle a dit qu'elle regrettait, s'est excusée auprès de mes parents, de moi aussi. Tout le monde a pleuré et on est passé à autre chose. Sauf elle, qui s'est enfoncée dans la déprime. Bien sûr, elle a repris son travail, mais elle avait des idées noires. Un matin, alors que tout le monde la croyait au boulot, elle a pris le train pour Londres. Elle a loué une voiture et est stationnée dans la rue de son géniteur. Au moment où il a quitté son domicile, elle lui a foncé dessus et l'a tué sur le coup. Dans l'accident, elle s'est grièvement blessée. On l'a transportée à l'hôpital, ils n'ont pas pu sauver son œil. Plus tard, elle est passée devant une cour d'assises. Le procureur a demandé la peine capitale, mais la lutte pour l'abolition de la peine de mort était en marche en Angleterre. La presse s'en est mêlée, il y a même une manifestation. Elle a pris 20 ans. Elle est sortie au bout de 8 pour bonne conduite. Depuis, elle vit chez moi, recluse. C'est la femme que vous avez vue en entrant. Ouais, 68. C'est vraiment la fin des 60s.

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0: bienvenue à l'étable de l'art pour cette nouvelle émission du Blues Café, l'émission au service des artistes en live et en public.
1: Alors, Cédric, tu sais que nous avons une belle histoire avec les Peaky Banshees. Nous les avons déjà reçus dans un Blues Café il y a 60 ans. Je ne sais plus exactement.
2: C'était à tes tout débuts, je crois.
1: Et nous les avions aussi programmés dans une blues party en 2023. Bon, depuis, bon, les aléas de la vie ont un peu changé la formule et les revoilà de nouveau sur la route, mais toujours avec cet univers singulier et accessible entre émotions brutes et poésie sonore.
0: En effet, Francis, les Peaky Banshees invitent à un road trip musical sur des chansons à la croisée du folk, du blues, le tout avec une grande variété d'instruments. Donc ils reviennent en 2026 avec un tout nouveau spectacle qui s'intitulera Where the Earth Runs, qu'ils nous présenteront en avant-première ce soir dans le Blues Café en formule trio. Nous vous demandons d'applaudir comme il se doit.
1: Mélanie Petrarca, chant, chœur et violoncelle.
0: Aurélien Le Bihan, contrebasse, mandoline, chant.
1: Samuel Chapin, chant et guitare. Ce sont les
0: Peaky Banshees.

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Bonsoir tout le monde. Nous sommes très heureux de pouvoir enfin venir vous présenter notre nouveau spectacle. Est-ce que vous êtes chaud à l'étape de l'art? Ok. Nous, on a un petit peu froid, pour être honnête avec vous. Alors, on compte sur vous pour faire un peu chauffer la salle.

0: Les Peaky Benchies. Et on va inviter Samuel et Aurélien à nous rejoindre pour une première salve de questions.
1: Je vous rappelle que vous êtes bien dans le Blues Café, hein, avec le groupe Les Peaky Benchies.
0: On est déjà super content de vous accueillir à nouveau dans le Blues Café, et puis là avec ce nouveau répertoire. Donc on vous a convié, Aurélien et toi, là pour cette première session de questions, parce que vous êtes les deux fondateurs du groupe à l'origine. Donc est-ce que vous pouvez un peu nous rappeler comment ça s'est fondé, ce groupe ?
2: Il a débuté en fait en tournée avec un groupe qu'on avait en commun avec Aurélien. Moi j'avais des textes que j'avais écrits dans un carnet, quelques accords que j'avais... dans ma tête, et je n'osais pas du tout entamer un nouveau projet avec moi en tant que chanteur lead, avec moi, mes textes, mes histoires, mes chansons. J'avais encore jamais osé faire tout ça, et c'est Aurélien en tournée, entre deux pauses, qui m'a dit « Mais si, vas-y, sors tout ça et on essaye un truc ».
0: Mais vous avez commencé en duo, mais vous n'êtes pas resté très longtemps en duo.
2: Non, parce que du coup, alors Peaky Benchies, il y avait, ne serait-ce que par le nom, il y avait dès le début cette idée de la figure féminine, en fait, dans le projet. Effectivement, on est resté quelques mois ensemble, mais on s'est très vite senti un petit peu...
3: limité. Voilà. Non, en fait, on avait prévu des... On en chantait tous les deux, mais on avait prévu des... On imaginait, en fait, des réponses plutôt féminines et... Et du coup, j'ai pas fait l'affaire. Du coup, on a dû prendre une chanteuse.
1: Alors, justement, puisqu'on parle de femmes, pour ceux qui auraient loupé des épisodes dans la fameuse série Peaky Benchies, pouvez-vous nous dire justement ce que vous mettez derrière le nom, les Peaky Benchies ? Parce que je crois savoir que ce sont des créatures féminines surnaturelles.
2: Tout à fait. Alors, c'est un terme qui est emprunté à la mythologie celte. Une banshee, c'est simplement l'équivalent des sirènes, de nos sirènes à nous. Là, ce sont des nymphes, des naïades qui ont tendance à envoûter les hommes, enfin plutôt leur âme perdue, l'âme des hommes perdus. Et du coup, Peaky... Pardon ? Non, vous ne connaissez pas ?
3: Non, on ne connaît pas. En général, quand on entend son chant, c'est qu'on n'en a plus pour longtemps. Quoi.
2: Exactement.
1: Et pourtant, il y a une femme qui chante.
2: Et il y a toujours une femme qui chante. De toute façon, il faut toujours une femme dans l'histoire. Il y a toujours ça.
0: Donc, doit-on s'inquiéter alors d'entendre Mélanie chanter ?
2: Ça dépend. Non, je pense que c'est une banshee qui envoûte, mais du bon côté des choses. Quoi.
0: Donc, ce soir-là, vous êtes en version trio, mais vous avez aussi une version plus complète en quintette.
2: Ouais.
0: Est-ce que vous pouvez nous parler des deux camarades qui jouent avec vous ?
1: Et leurs instruments ?
3: Ben oui, David au piano et Laurent à la batterie, qui ne sont pas là ce soir parce qu'en fait, on a tous 10 000 projets, donc à un moment donné, il faut faire avec ce qu'on a. Et puis après, on a plusieurs formules et j'espère que ça fonctionne aussi à trois. Voilà.
1: Bon, il faut juste une phrase à propos de Cindy qui est partie vers d'autres horizons, qui faisait partie du groupe. Elle a formé un autre groupe qui s'appelle La Dassaul. Mélanie, du coup... Eh bien, elle a dû prendre le chant lead, hein, c'est ça ? Est-ce qu'il a fallu un peu tout revoir, la mécanique Peaky Benchies, tout refaire ? Comment ça s'est passé ?
3: Bah, au final, on fait quand même pas mal de nouveaux morceaux en fait, depuis que Mélanie est là. Donc en fait, ça donne un nouveau souffle.
0: Donc toi, Aurélien, je crois savoir que c'est un peu toi en tout cas qui fais les arrangements ou qui les faisais à l'origine du groupe. Est-ce que c'est toujours le cas aujourd'hui ?
3: Ouais, alors ça, c'est un peu...
2: C'est mon arrangeur fétiche. Moi, je le trouve trop fort, je suis amoureux de lui.
3: C'est de l'ordre du mythe, mais non, on compose en fait... Enfin, Sam et Mélanie composent essentiellement, et après, on met tout en commun et on arrange tous ensemble, surtout.
2: Mais historiquement, oui, il a quand même eu ce rôle-là, et puis il a toujours... Alors, moi, c'est marrant parce que je suis très emprunt, Mélanie aussi, de la culture plutôt musique américaine, et Aurélien, pour le coup, c'est l'inverse, il est vraiment du côté...
3: British.
2: Et du coup, c'est vrai qu'au niveau de l'arrangement, c'est intéressant, en fait, de mixer tout ça, et son avis et sa touche est toujours la bienvenue dans le projet. Ouais.
1: Justement, lorsque vous étiez venu dans le Blues Café en 2023, nous avions remarqué dans votre musique des références aussi de soul, même de Motown, des touches de Tom Waits aussi, de Johnny Cash, Neil Young et autres grands songwriters folk américains. C'est toujours le cas dans cette nouvelle formule ?
2: Que des petits artistes auxquels tu nous compares, en tout cas. C'est
1: complètement.
3: Complètement. Mais pas la pression, déjà.
2: Non, après, en fait, moi, j'ai toujours écrit de la musique pas forcément en cherchant à coller à tel ou tel style, à rentrer dans telle ou telle
1: non,
2: case.
1: Non, mais des influences.
2: Des influences, ça c'est sûr. Après, effectivement, la touche soul, moi, c'est parce que j'écrivais aussi par rapport à Cindy, qui était la chanteuse de l'époque, qui avait cette couleur-là. Donc, en fait, c'était inspirant pour moi d'écrire dans ce registre-là. C'est de la musique qui me tient à cœur également. Et puis là, aujourd'hui, j'écris peut-être différemment, peut-être aussi en fonction de Mélanie, en fonction de... Mais c'est toujours... Surtout en premier, en fonction de notre envie de faire de la musique qui nous plaît, tout simplement.
1: Mais à l'instant, tu viens de dire, Aurélien, que toi, tes influences étaient plutôt British. Alors, je ne sais pas si c'est le British beat ou le folk anglais ou le celtic. Mais c'est pas les références et les noms que j'ai cités, ça n'a rien à voir.
3: Monomaniaque, moi, je suis gros fan de Beatles.
2: L'album blanc, c'est voilà, c'est sa référence et puis c'est tout.
3: Non, en fait, ce qui est bien avec les Beatles, c'est qu'en fait, ils ont un peu toutes les influences, donc en fait, ça laisse beaucoup de, ça donne beaucoup d'idées et depuis qu'ils ont fait de la musique, en fait, on ne fait que reprendre un peu leurs idées, donc.
0: Je ne peux qu'approuver.
3: On est d'accord.
0: Alors ce soir, là, vous allez nous jouer que des nouvelles compositions et du coup, on vous remercie d'ailleurs de faire un peu cette primeur pour le Blues Café. Mais est-ce que ça veut dire que vous avez laissé tomber l'ancien répertoire ?
2: Non, pas du tout. Bah là, on doit jouer que 7 morceaux, donc on peut se permettre de jouer que des nouveaux morceaux. Après, quand il faut tenir 1h30... Alors après, c'est vrai que du coup, à force des tournées, des dates, on se rend compte des morceaux qui marchent, des morceaux qui sont attendus, qui plaisent, etc. Donc on garde ceci, et puis tout en essayant de continuer à créer d'autres morceaux. Peut-être qu'un jour, on aura tellement de nouveaux morceaux qu'on oubliera les anciens, mais ce n'est pas encore le cas entièrement. Ouais.
1: Alors, ce nouveau spectacle se nomme, sauf erreur, Where the Heart Runs. Pouvez-vous nous présenter justement ce nouveau projet ?
2: Alors, c'est la première fois que je vais en parler de ce titre. Alors, je n'ai pas préparé de réponse, mais c'est en lien avec plein d'événements qui sont passés dans ma vie. Donc, c'est là où les cœurs vont, cavalent, ça dépend comment on l'interprète. J'ai eu des décès importants dans mon entourage dernièrement. J'ai eu des séparations, j'ai eu beaucoup de chamboulements dans mon cœur, que j'ai pu voir aussi dans les cœurs. C'est un signe, et puis c'est une référence un peu à tout ça. C'est tous les chemins de la vie qu'on peut emprunter, qui se croisent, qui se séparent. C'est aussi l'idée de pas savoir de là où ça va aller, de là où ça va nous mener, etc. Je pense que c'est bien aussi des fois de ne pas tout savoir.
1: C'est un peu une thérapie aussi.
2: La musique, de manière générale, je ne vais pas faire le grand cliché de l'artiste.
1: Non, puis on ne va pas s'allonger sur le sofa non plus.
2: Mais il y a de ça, oui, il y a de ça, ouais.
0: Alors, on rappelle que vous aviez sorti plusieurs EP, puis un premier album en 2023, Let's Get Higher. La question qui nous brûle les lèvres avec Francis, c'est mais est-ce qu'il y a un nouvel album des Peaky Banshees à bientôt ?
2: Eh bien, là, justement, alors, on est en hibernation hivernale. Mais hibernation active, puisque du coup, on en profite pour faire énormément de studios et de créations en ce moment. Donc, je suis incapable de donner un rétro-planning et des dates précises, mais en tout cas, toutes ces nouveautés sont en train d'être enregistrées. En studio, c'est formidable parce qu'en fait, on peut laisser vraiment libre cours à tous les possibles et à notre imagination. Donc, on est assez excités là, de ce qui est en train de se passer en studio. Il y a une vraie alchimie qui se crée.
1: C'est un studio Grenoble ?
2: C'est un studio de ma cave, ouais.
1: Ah, de cave, oui, la cave de Grenoble.
2: Voilà, c'est...
3: Okay. Abbey Rose.
2: Oui, j'ai appelé le studio Abbey Rose, comme l'Abbey Road des Beatles, ouais, mais parce que j'habite rue des Roses.
3: Donc, mais, voilà, mais c'est plus petit.
2: Voilà.
0: Du coup, alors peut-être vous nous faites un scoop, peut-être. Est-ce que l'album sera en trio ou est-ce que vous serez dans formule complète ?
2: La grosse basse fondamentale est en trio. Il y a déjà eu les copains qui sont venus enregistrer certains arrangements. Mais effectivement, il sera quand même axé sur le trio. Ouais.
1: Alors, ce n'est pas très radiophonique, mais j'adore vos chapeaux.
3: Merci. C'est Mélanie qui me l'a filé. Merci, Mélanie.
1: Ils sont beaux. Hein,
2: c'est notre styliste titré.
0: Et Mélanie a des fleurs dans les cheveux aussi, c'est magnifique. On se rappelle qu'à une époque, vous aviez plein de plantes sur scène.
3: On n'a pas eu le temps de les installer, c'est juste ça.
2: On a toujours, mais là, le côté floral, on l'a laissé sur la tête de Mélanie. Voilà, c'était plus
1: alors,
2: simple.
1: On va vous laisser rejoindre bientôt la scène du Blues Café, mais non sans vous avoir demandé de présenter les deux titres que vous allez jouer, et particulièrement le second, My Merde. Et de sources bien informées m'ont dit qu'il s'agirait d'une totale avant-première, c'est ça ?
2: Effectivement, oui. On les a jamais joués.
1: Et pour le public du Blues Café ?
2: Ah non, pour tout le monde. Ah même, bon. même pour nous.
0: Même pour vous.
2: Ouais. ouais.
0: C'est... Vous allez en être les premiers surpris. En fait.
2: On a un petit peu le stress, le bon stress. Quoi dire sur ces morceaux? Oui,
1: Il y a Old Lady Bye.
2: The Old Lady Bye, voilà, qui parle d'une personne, mais en fait, on a personnifié ça, mais c'est plus le troisième œil, ce regard extérieur qui parfois se rend compte de choses que nous-mêmes nous ne rendons pas compte quand on vit les choses, quand on est dans les choses, dans les tourments, dans les séparations, les choses comme ça. Donc c'est un peu la sage, la vieille du village qui voit tout ce qui se passe de loin et qui se permet de juger, d'indiquer un petit peu la direction à prendre. Et My Man, alors c'est vraiment dommage parce que c'est un morceau de Mélanie, du coup je suis très mal placé pour discuter.
1: C'est signé Mélanie et toi.
2: Moi j'ai fait la musique, et Mélanie a fait les paroles.
3: Et à la base, du coup, ce morceau en fait était plutôt un morceau pas yéyé, mais un petit peu.
2: Rockabilly.
3: Et en fait, on a dit, venez, on essaye sur la même base de partir sur autre chose. Et du coup, on a fait un morceau assez original. J'ai du mal à le classer. Vous nous direz peut-être.
1: Eh bien, Mélanie aussi nous en parlera peut-être tout à l'heure, puisqu'elle viendra prendre le micro. Pour l'instant, ben, nous retrouvons les Peaky Banshees sur la scène. Dans le Blues Café.
0: Les Peaky Banshees.

0: Les Peaky Benchies sur la scène du Blues Café à l'étable de l'art. On va demander
1: à Samuel et Mélanie
0: voilà,
1: de nous rejoindre. Nous rejoindre.
0: En attendant, ben, le Blues Café, c'est une émission de radio que l'on peut retrouver
1: sur notre

0: site internet bluescafé.org. Donc là, vous avez toutes les dates des prochains Blues Café. Vous avez un lien vers tous les podcasts. Parce qu'il y a le podcast du Blues Café, mais on a d'autres formats de podcasts, des versions longues, des versions courtes. Et aussi un lien vers notre chaîne YouTube où vous pouvez retrouver toutes les vidéos. Bonsoir Mélanie.
1: Bonsoir.
0: Et bravo pour cette première interprétation de My Man.
1: Merci.
2: Tu peux peut-être nous en dire un mot, puisqu'on en a parlé alors que tu n'étais pas derrière un micro. Maintenant que tu as le micro, tu peux peut-être nous parler de cette chanson que tu as écrite.
0: Chanson d'amour, peut-être.
1: Une chanson d'amour. Ouais, mais surtout, facile. Une chanson qui dédiabolise un peu les femmes. Parce que les Peaky Bunchies, c'est quand même assez négatif. Parce que voilà, c'est des femmes qui ensorcellent. Et donc, je me suis dit, bon, allez, tant qu'à mettre un peu ma sauce dans les chansons de Peaky Bunchies, autant redonner une place assez sympathique aux femmes.
3: C'est une chanson féministe, celle-là, celle de répertoire.
2: On va la prendre comme telle.
1: Voilà. Et donc oui, c'est une chanson d'amour positive qui donne la pêche, je l'espère. Est-ce que ça vous a donné la pêche? Eh bien, mission validée.
2: Alors, Mélanie, tu es la dernière finalement arrivée dans le groupe. Tu peux nous expliquer comment ça s'est passé? Comment tu as rencontré ces ozos-là?
1: Eh bien, quand je suis arrivée à Grenoble, il y a une dizaine d'années, j'ai arrêté l'école classique et je suis allée jouer à Grenoble dans les bars et faire des jams. J'ai commencé ma vie de musicienne et quelques années plus tard, j'ai un coup de téléphone de Samuel qui m'appelle en me disant « Salut Mel, est-ce que ça te dirait de venir remplacer la chanteuse qui est à partir en congé maternité ?» Et là, mon cœur s'est arrêté. Car je
2: pas
1: connaissais...
2: longtemps, j'espère.
1: Non, et puis j'ai dû faire bonne figure pour faire un peu professionnel, mais j'ai dû arrêter ma voiture, me mettre sur le trottoir et respirer fort. Et donc voilà, ça a commencé comme ça. Samuel m'a vu dans une jam en fait à Grenoble. Et donc la rencontre s'est faite comme ceci.
0: Donc là sur scène, tu joues du violoncelle, je crois que tu joues du banjo aussi parfois.
3: Donc là, mal.
0: Mal, oui, comme moi. Voilà.
1: On a au bord The Mission avec le banjo, oui, malheureusement.
0: Donc là, jusque-là, tu faisais surtout les chœurs, donc là maintenant tu passes aussi au chant lead. Du coup, est-ce que c'est pas compliqué de passer plutôt des chœurs au chant lead?
1: C'est effectivement plus de travail et plus de concentration, parce qu'il faut gérer et en même temps être avec le public, ce qui est très très agréable. Mais voilà, c'est pas le même rôle, mais je le prends avec plaisir.
3: En tout cas, je sais que, enfin, ce qui est vraiment chouette avec Aurélien et Mélanie, c'est que c'est deux personnes qui prennent vraiment du plaisir à chercher les harmonies de voix, à arranger les voix. C'est vraiment quelque chose qu'ils ont. Moi, je suis incapable de lire la musique, je ne connais pas la musique, donc je serais incapable de faire ça. Et je suis très heureux d'être entouré de gens qui savent le faire.
0: Bah, tu peux te moquer de ceux qui ne savent pas jouer du banjo. Alors.
3: Non, mais moi, je suis le premier autocritique, mon pauvre.
2: Alors, tu dis que j'aime bien faire de la recherche. Et justement, on a trouvé, parce qu'on puise, on cherche des dossiers. Et dans certains dossiers, on a trouvé, Mélanie, que tu te définissais comme justement une musicienne chercheuse. Qu'est-ce que tu entends par là?
3: C'est toi qui as écrit ça quelque part.
2: Ah oui, t'as écrit ça quelque part.
1: Vous me donnerez la source après?
2: Nous ne dévoilons pas nos sources.
1: Je ne sais pas. En tout cas, oui, je cherche. Je cherche les harmonies de voix. Je cherche comment changer des arrangements, on cherche comment parler entre les morceaux. C'est un métier passion, c'est des choses qui nous sortent des tripes, mais c'est des choses qu'il faut quand même travailler. Et du coup, tout travail eh bien, devient recherche. Et donc...
0: Alors, on a vu une autre info sur toi, donc on espère qu'elle est à peu près bonne. On a vu que tu étais aussi graphiste et photographe.
1: Oui.
0: Ça... Ouais, on a bon, là, cette fois. Okay, là, donc, du coup, tu as l'air pleine de ressources. Tu peux nous parler de ces autres activités?
1: Oui. Eh bien, mes chers parents, que j'aime énormément s'ils m'écoutent ce soir, voulaient me laisser l'opportunité de faire un travail, un vrai. Et donc... quand je voulais faire de la musique à 16 ans, ils m'ont dit non, tu vas faire un lycée général. Et donc, je me suis orientée vers des études de graphisme parce que j'adore l'art et la musique. Et donc oui, j'ai eu mon diplôme de graphiste, j'ai été chargée de communication pendant quelques années. Arriva le Covid et j'ai voulu changer de vie. Et donc maintenant, je suis musicienne. Je touche quand même toujours au graphisme et à la photographie.
3: Et elle mélange les deux parce que vous pouvez voir sur YouTube un clip qu'elle a réalisé pour les Peaky Bunchies qui a entièrement été fait au dessin, à la main, qui s'appelle Man of Steel. Ouais. Je ne sais pas si vous, parler. Ouais. Donc c'est Mélanie qui a fait ce clip notamment, par exemple.
2: Et c'est toi qui as illustré la pochette peut-être de l'album précédent, Let's Get Higher, pas précédent.
1: Là, je te laisse.
3: Oui, non, alors c'était pas Mélanie parce qu'on ne se connaissait pas encore. Le prochain, ce sera sûrement elle parce que c'est la moins chère que je connaisse. Et non, let's get higher, pardon, c'est une...
1: Super accent anglais.
3: Ouais, voilà, je suis ridiculisé tout seul. C'est une amie grenobloise qui s'appelle Pamela, qui fait en fait de la linogravure. Donc c'est de la linogravure et ensuite qui a été pochée, enfin sous forme de pochoir, mais avec des pochoirs.
0: Et toi, Samuel, alors en plus d'être musicien et compositeur, on a vu que tu étais aussi comédien, magicien, dans une compagnie qui s'appelle Les Bons Dimanches Chauds.
4: Tout à fait.
0: Et du coup, est-ce côté théâtre que tu travailles à côté, est-ce que ça vous aide pour l'aspect scénique ?
1: Je fais une boutade, hein, mais il le fait très mal aussi.
0: Oui, magicien ? Ok.
4: Oui, je suis un piètre magicien.
0: Vas-y, tu peux nous faire apparaître une colombe, là, pour voir ? Ah, oh, c'est beau.
2: C'est joli. Il montre Mélanie.
0: Tu t'en sors bien.
3: Ouais. Alors, en tout cas, oui, tous ces métiers, ça reste des métiers du spectacle vivant, donc des métiers de scène. Chaque corps de métier, en fait, du coup, m'apporte, moi, dans ma pratique personnelle, il y a des transversales à faire de partout. Surtout, alors là, c'est peut-être pas forcément le plus évident à se rendre compte, mais dans la prise de parole, c'est assez aidant. Là, je bafouille un peu en disant ça, du coup. Mais c'est vrai que sur les intermorceaux, sur même la posture... Moi, il y a une règle que j'ai appris et qui m'est très utile, c'est la règle des trois connexions. Il y a la connexion instrument avec soi-même, la connexion groupe avec les gens qui partagent la scène avec nous et la connexion public. Et avec ces trois connexions, si on navigue un peu entre ces trois-là, en fait, on se rend compte qu'on arrive plus aisément à prendre possession de la scène, du moment présent. Et voilà, c'est par exemple ce genre d'apprentissage qui me sert encore et toujours.
2: Je voulais juste ouvrir une petite parenthèse pour Mélanie à propos de ton violoncelle que tu portes en bandoulière. C'est pas fréquent. Souvent, c'est sur un pied, je ne sais pas comment on dit exactement.
1: Oui, sur la pique, oui.
2: Sur un pic, c'est pour te donner plus de liberté dans les mouvements.
1: Oui, puis en fait, quand on joue assis, on a vraiment la tête vers le sol. Et du coup, je ne voyais pas mes copains musiciens, je ne voyais pas le public. Et donc un jour, j'ai décidé de jouer debout en sortant la pique au maximum, sauf que ça me garde quand même une posture un peu courbée. Et donc si je veux continuer d'être musicienne jusqu'à mes 80 ans, eh bien j'ai trouvé une cello strap qui se vend que aux États-Unis.
3: Mais qui te bousille le dos quand même.
1: Oh, un peu moins, mais je pourrais jouer jusqu'à 50 ans, on va dire. Et donc voilà, c'est pour être en plus en connexion avec les gens et... C'est très agréable et utile.
0: Donc là, tout à l'heure, le deuxième morceau que vous avez joué, c'était Goodbye Missouri, qui est une compo à toi, Mélanie, hein, c'est ça, paroles et musique. Et ben, est-ce que tu veux nous en parler un petit peu ?
1: Oui. On s'est arrangé quand même avec les copains de Peaky Munchies. Goodbye Missouri, il provient d'une histoire que j'ai créée pour raconter le deuil que j'ai fait de la perte de ma tata. Et on a créé un spectacle de Noël sur ce sujet-là. Voilà, on part du deuil à Noël, mais on le fait bien quand même. Les enfants ressortent avec le sourire. Et donc cette chanson-là, comme elle parle de voyage et de départ vers un ailleurs, on a voulu la réutiliser pour ce nouvel album. Parce que nous aussi, eh bien, on est en train de partir vers un peu l'inconnu. Et donc on s'est dit, l'image est pas mal, on va la prendre.
2: Et d'ailleurs, toujours sur ce titre, alors je ne sais pas si c'est toi qui a dit et défini ce titre par le genre de morceau qui nous donne envie de charger le camion et de prendre la route. Hein. C'est bien ça ?
3: C'est tellement bien dit, Mélanie. Ouais. Ça, c'est sûrement toi.
1: Oh yeah !
2: Il y a une vidéo ça. Aussi, il y a une vidéo de ce titre, non ?
1: Oui, avec Peaky Munchies.
2: Oui.
1: Oui.
3: Oui, une live session qui a été enregistrée dans la grange dans le séchoir, pardon, d'Aurélien.
2: Oui, parce qu'ici c'est les tables, alors oui. Faut pas confondre. Il y a le séchoir, les tables, la grange.
3: Tout à fait. Oui, oui, on a fait une captation. Il y a eu trois titres qui ont été enregistrés et filmés, et donc là c'est le premier qui a été sorti. On
2: sortira. Il y aura les deux autres bientôt.
3: Voilà. Oui.
0: Donc Peaky Munchies, on a compris qu'il y a la version trio, il y a la version formule plus large en quintette. Mais on a aussi trouvé un projet de vous deux qui s'appelle Rose Radio.
2: Oh, on a des dossiers. Hein.
0: Et un autre qui s'appelle The Acoustic Band. Alors peut-être un peu d'explication, là, serait la bienvenue.
3: Je t'en prie, Mélanie, je t'en prie.
1: Alors Rose Radio, c'est le nom que porte le projet aujourd'hui. Donc il n'y a qu'un projet dans les deux que vous venez de citer, c'est bien Rose Radio. Et Rose Radio, eh bien, c'est un projet coup de cœur pour nous et plaisir, parce qu'on ne fait que des reprises qu'on réarrange. Donc là, on cherche moins à faire passer des messages, on cherche moins à provoquer des émotions chez les gens, bien que des fois, quand on chante des chansons qui leur rappellent des souvenirs, eh bien, on a des petits sourires, des petites larmes. Mais voilà, c'est un projet où on est en duo, effectivement. Surtout pour l'événementiel, pour les mariages ou les soirées d'entreprise, très posé, très porté sur les reprises avec des arrangements voix, violoncelle et guitare.
3: mais avec la touche folk qui nous caractérise quand même.
2: Et justement, dans ces reprises, il y a une chanson du film Grease.
1: Oui.
2: Avec John Travolta,
0: ouais, on se renseigne, nous.
2: D'ailleurs, Olivia Newton-John, vous faites de la chorégraphie aussi avec ?
3: Je fais le porté à la fin. Ouais. Ouais, ouais.
0: Mais tu vas nous le faire en fin d'émission.
3: J'ai pas dit que c'était un succès, je le fais, c'est tout.
0: Alors on va revenir aux Peaky Banshees et aux trois titres que vous allez jouer pour terminer l'émission. Est-ce que vous pouvez nous les présenter ? Est-ce qu'on les découvre en même temps que le public en fait, nous ? Donc,
3: Eh bien, oh là là, j'ai l'impression d'être en psychothérapie. Alors, pardon,
1: Silence, parce que c'est lequel le premier ?
3: C'est Silence. Merci, Mélanie.
1: Tu veux que je présente à ta place, peut-être ?
3: Ouais.
1: Ouais, allez, c'est parti.
3: Parce que c'est un peu touchy.
1: Silence. Eh bien, imaginez-vous, on part au Mexique. C'est une valse avec des fantômes qui dansent autour de vous. Mais ces fantômes-là, voilà, ils sont très colorés et ça sent bon le Mexique. Ensuite, qu'est-ce que nous avons commencé ?
3: Merci, c'était parfait.
0: Son of Sun.
1: Je présente aussi ?
3: Non, ça, je vais la présenter quand même. C'est une chanson que j'ai écrite pour mon fils.
1: Et bah, comme Samuel a
3: on a eu un enfant, en fait, avec Cindy Ladakis, qui était l'ancienne chanteuse de Peaky Banshees, la chanteuse de La Dassol. Donc, c'est notre enfant. C'est une chanson que j'ai écrite pour lui. C'était sa première chanson. Et ça parle de toute cette aventure, ce parcours que peut être de devenir parent. Il y en a pour qui c'est très facile. Il y en a pour qui c'est moins facile d'avoir des enfants. Cette chanson, c'est notre histoire.
0: Et le dernier sera Guess I'm Wrong, qui est aussi une de tes compos.
3: Effectivement.
2: Et sur ce titre, d'ailleurs, vous avez écrit... On a des dossiers. Hein. Oh là là. Reconnaître ses torts, c'est déjà commencer à guérir, même quand il est déjà trop tard. Alors, vous avez une minute pour développer cette idée. Hein.
0: Moi, j'ai rien compris, en fait.
3: Mais... En tout cas, c'est vachement mieux écrit que ce qu'on va en dire, en fait. Hein. Donc,
1: Moi, je pense qu'il y a une chose à dire, c'est que sur ce morceau-là, les gens vont devoir taper des mains. Et donc, ceux qui nous écoutent, même si vous êtes dans votre voiture, lâchez le volant et tapez des mains avec nous.
3: Et faire des ou-ou à la fin.
1: Ah, des ou-ou aussi.
2: Alors, vous allez lâcher vos micros, mais pas par terre, doucement, voilà, sur la table. Et si vous le voulez bien, merci en tout cas d'avoir accepté notre invitation. Et place aux Peaky Banshees.

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0: C'était les Peaky Banshees ce soir qui nous présentaient leur nouveau spectacle. Merci beaucoup à l'étable de l'art et notamment à Pierre et Isabelle pour leur accueil.
1: Un grand big up pour Isabelle et Pierre. Ainsi que les bénévoles des Arpètes de l'étable, l'association qui travaille avec Isabelle et Pierre à l'étable de l'art. Mais il y a aussi notre équipe de bénévoles.
0: Sophie, Meryl, France, Dalila, Henri, ils étaient nombreux ce soir. Merci beaucoup à eux et elles.
1: À la technique, c'était Gilles. Giles, exactement.
0: Giles Davenport.
1: Gilles Giles.
0: Sabine Couli, qui fait nos captations vidéo ce soir. Merci beaucoup à elle.
1: Et puis un grand merci, évidemment, au studio Magneto à Lyon, qui mixe notre émission. Et retrouvez tous nos podcasts et nos vidéos sur notre site
0: bluescafé.org. Et sur la scène du Blues Café à l'étape de l'art, nous retrouvons
1: Mélanie Petrarca, chant, chœur, violoncelle et sourire.
0: Aurélien Le Bihan, contrebasse, mandoline, chant et sourire également.
1: Samuel Chaffan, chant, guitare, sourire et chapeau.
0: Les Peaky Banshees.

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Objectif Lune. Déesse de la Lune chez les Pygmées. Bienvenue à toutes et à tous dans votre chronique Objectif Lune, la chronique qui vous parle de la Lune. Partons à la découverte d'une figure divine, la déesse Pe, déesse du peuple Pygmée, peuple vivant au cœur des forêts d'Afrique centrale. La déesse Pe est la déesse de la Lune chez les Pygmées. Dans la cosmogonie et les croyances Pygmées, la Lune ne se limite pas à un simple astre qui éclaire la nuit. Elle est vivante, puissante et personnifiée par Pe, une divinité majeure dont le rôle dépasse la seule lumière lunaire. Pe est souvent perçue comme la protectrice de la tribu, apportant le rythme aux cycles naturels, notamment ceux liés à la chasse, à la fertilité et aux saisons. La Lune, incarnée par Pe, rythme le temps chamanique et mythologique des Pygmées, leur permettant d'harmoniser leur vie avec l'environnement forestier dense qui les entoure. En effet, la lumière de la déesse Pe éclaire non seulement les chemins nocturnes, mais marque aussi les moments sacrés propices aux rituels et aux transes. Chez les Pygmées, le cycle lunaire est fondamental. Pe incarne la transformation, la féminité et la puissance discrète de la Lune. Ces phases influencent la danse, la musique et les cérémonies chamaniques qui permettent aux hommes et aux femmes d'entrer en relation avec le monde des esprits. La Lune de Pe est aussi un point d'ancrage pour la sagesse ancestrale. Elle porte la mémoire des origines et l'équilibre entre le visible et l'invisible. Pe, à la fois déesse et symbole, agit comme un pont entre le ciel et la terre, le mystère et la clarté. Dans certains mythes pygmées, elle est également considérée comme la gardienne des âmes, veillant sur celles des disparus et guidant sur les chemins nocturnes les vivants. Sa lumière apaise les craintes liées à l'obscurité tout en rappelant la présence d'une force vitale inépuisable. Cette vision de la Lune tranche avec les grandes mythologies mieux connues, car elle est profondément liée à la nature sauvage et à la vie communautaire, dans un respect total du cycle naturel et des forces cosmiques. Pe est une déesse intime et universelle, reflet de cet équilibre fragile entre force et douceur. Alors, la prochaine fois que vous lèverez les yeux vers la Lune, souvenez-vous de Pe, cette figure lunaire des Pygmées, gardienne des nuits africaines, amie des hommes et des esprits, lumière douce mais puissante, au cœur d'une forêt dense et mystérieuse. Que la lumière de Pe éclaire vos nuits avec sérénité et vous invite à contempler la beauté secrète des étoiles, des cycles et des légendes oubliées.

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Salut à tous, salut à toutes et bienvenue dans Two Beatles or Not To Be, une émission sur les Beatles, mais sans les Beatles. On est ensemble pour écouter les Beatles autrement en explorant l'univers étendu des quatre fantastiques de Liverpool.

Doc Robert ici aux manettes, je suis très heureux de vous retrouver pour ce nouveau numéro. Aujourd'hui, on commence avec du beau monde, le chanteur Arnaud qui nous rappelle en musique à quel point Belgique rime avec électrique.

Le flamand Arnaud et cette superbe reprise très rock de Drive My Car dévoilée en 2002. Vous êtes bien dans Two Beatles on Not To Be, je vous rappelle le principe de l'émission, redécouvrir les Beatles sans rien écouter ou presque de leur discographie officielle. Dans Drive My Car, John Lennon et Paul McCartney imaginent l'histoire d'une fille qui veut devenir une star de cinéma et qui, en attendant d'accomplir son rêve, tente d'en adopter le mode de vie en recrutant un chauffeur. C'est l'occasion de souligner que le cinéma, justement, a une grande importance dans le parcours musical de nos chers Beatles, parce que c'est sur grand écran, via les films dédiés au rock'n'roll, que les ados de Liverpool, qui écoutent en boucle les disques de musiciens américains, peuvent enfin les voir, ces musiciens. À quoi ils ressemblent, quelle est leur attitude, comment ils jouent. À ce titre, l'un des films les plus marquants pour les futurs Beatles est « The Girl Can't Help It », La blonde et moi, en français, avec en tête d'affiche la sex-symbole Jane Mansfield. Le long-métrage est considéré comme la première production qualitative de Hollywood à propos du rock, notamment la première en couleur. Quand le film sort à Liverpool en mars 1957, le public peut y voir tout un panel de musiciens faisant des apparitions dans l'intrigue pour jouer leur propre rôle et chanter leurs chansons. Little Richard, Fats Domino ou Eddie Cochran. The Girl Can't Help It est un énorme succès à Liverpool et influence indirectement la création des Beatles, rien que ça. Quatre mois après la sortie en salle, Paul McCartney rencontre pour la première fois John Lennon et son groupe les Quarrymen et, en guise d'audition informelle, choisit de jouer à la guitare 20 Flight Rock, tel qu'Eddie Cochran l'interprète dans le film. Son assistance, qui a certainement en tête la scène en question, est impressionnée et on connaît la suite. Plus de 10 ans plus tard, le 18 septembre 1968, quand le film passe pour la première fois à la télévision britannique, les Beatles, en pleine session d'enregistrement de l'album blanc, organisent leur planning de la journée pour pouvoir se rendre chez Paul, juste à côté du studio, à 21h05, revoir ensemble ce classique de leur jeunesse, puis retourner au travail ensuite. Et en ce mois de mars 1957, parmi ces musiciens que les ados peuvent voir pour la première fois en mouvement et pas seulement en photo sur une pochette de disque, figure Gene Vincent, qui, quelques mois plus tôt, avec son fameux Bebop Lula, avait donné des frissons au jeune John Lennon, un single qui est d'ailleurs le premier disque qu'a acheté Paul McCartney. Gene Vincent, qui devient ainsi l'une des idoles des Beatles, qui vont jusqu'à farfouiller dans ses morceaux les moins connus pour les inclure à leur répertoire, comme son Wildcat de 1959.

On ne connaît que deux enregistrements des Beatles reprenant Wildcat de Gene Vincent, tous deux des enregistrements amateurs de répétition à leur tout début, probablement au printemps 1960, probablement chez Paul McCartney qui se charge ici du chant, et probablement en l'absence de George Harrison. Ils sont d'une grande valeur car ils font partie des très rares fois où l'on peut entendre Stuart Sutcliffe, qui à ce moment-là vient juste de rejoindre le groupe, jouer à la basse, qu'il ne maîtrise d'ailleurs pas tout à fait. À ses côtés, Paul, John et leur guitare.

On parlait tout à l'heure du rôle du cinéma dans l'éducation musicale des Beatles. Eh bien, à l'inverse, il est possible d'entendre les Beatles au cinéma. Avec les films dont ils sont les héros, bien sûr, et tous ceux qui réutilisent leur répertoire, mais des membres du groupe ont aussi parfois composé des musiques de films. Un exemple avec une bande originale écrite par Paul McCartney en 1966. Cette année-là, le Beatle est sollicité pour écrire la musique de « The Family Way », Chaque chose en son temps, en français, une comédie dramatique britannique. On raconte que Paul, qui se dit victime du syndrome de la page blanche, prend beaucoup de retard, qu'il faut presque le harceler, et que George Martin, producteur du groupe et de cette bande originale, finit par débarquer chez lui, le forcer à s'asseoir au piano et attendre qu'il accouche d'un petit thème. Le producteur peut repartir avec cette brève partition, élaborer autour et l'enregistrer avec son George Martin Orchestra. Et bien pour une composition livrée sous la contrainte, ce morceau « Love in the Open Air », l'une des deux mélodies écrites par Paul McCartney pour le film, est franchement pas mal.

Le George Martin Orchestra. Tout autre orchestre, toute autre ambiance. On est en Allemagne de l'Ouest en 1976 avec le compositeur, arrangeur et chef d'orchestre Barry Lippmann. Et on est toujours avec les Beatles.

She Loves You, bien sûr, avec Barry Lippmann and His Orchestra. Allez, encore un autre style d'orchestre, direction le jazz et le funk, direction notre côté du Rhin, une magistrale réinterprétation de Sgt Pepper, composée et dirigée par le musicien Christophe Violent en 2012.

Sgt. Pepper's Lonely Hearts Club Band, morceau éponyme d'un des albums les plus connus des Beatles. Voyageons à grande vitesse jusqu'à l'autre bout du spectre de leur répertoire, du côté des morceaux les plus obscurs, et regardons ce que l'on y trouve. Tiens, voilà Bad Boy. Vous saviez-vous que les Beatles avaient enregistré Bad Boy ? Non, eh bien, je pense que vous êtes loin d'être les seuls. C'est une reprise du musicien états-unien Larry Williams, enregistrée en 1965 et destinée uniquement à leur public américain. À l'époque, les sorties de disques sont loin d'être standardisées à l'international, c'est même carrément le bazar. Et le label des Beatles outre-Atlantique crée ses propres albums sous d'autres noms, en assemblant des morceaux du groupe piochés à droite à gauche. Bad Boy, donc, sort sur Beatles 6 aux États-Unis en 1965. Le public britannique, lui, ne découvre cette chanson qu'un an et demi plus tard, perdue au milieu d'une sorte de compilation best-of. On comprend donc qu'elle soit passée un peu inaperçue. Mais pas de tout le monde, visiblement. Voici la version de Siu Nag, qui, je pense, est japonais, et qui poste régulièrement sur Internet des reprises filmées et enregistrées chez lui. Celle-ci, simple et efficace, a été publiée en février 2026.

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Dans le répertoire des Beatles, on peut faire encore plus méconnu et mystérieux que ce Bad Boy. On sait très peu de choses, par exemple, sur I'll Wait Till Tomorrow, si ce n'est que le groupe en joue quelques mesures le 3 janvier 1969 lors des sessions décousues du projet Get Back, sans que ça n'aille jamais plus loin. On n'est même pas sûr que la chanson s'appelle vraiment comme ça. Elle est parfois mentionnée sous le titre If Tomorrow Ever Comes, et il semble qu'elle date de plus de 10 ans auparavant, au tout début de la carrière du groupe, sans qu'on sache qui en est le compositeur, McCartney qui l'entonne ici, ou Lennon, ou les deux. En tout cas, ils en avaient oublié l'existence, puisque c'est un ami d'enfance commun, Pete Shotton, qui l'a rappelé à Paul, comme celui-ci l'explique au début de cet enregistrement.

Vous êtes bien dans Two Beatles dans Not To Be. Contrairement à I'll Wait Till Tomorrow qu'on vient d'entendre et qui ne laissera aucune trace dans l'esprit du public pour la simple et bonne raison qu'il n'a jamais été publié, d'autres morceaux des Beatles ont marqué l'histoire de la musique. En 1968, le groupe démontre une nouvelle fois son rôle de pionnier et sa polyvalence en participant à la naissance du heavy metal. Cette nouvelle branche du rock se distingue par ses sonorités lourdes, denses et bruyantes, accordant une large place à la batterie et aux guitares saturées. L'année 1968 marque la naissance de trois groupes majeurs britanniques de heavy metal. Deep Purple, qui publie son premier album en juillet, mais qui pour l'instant est encore orienté vers le rock psychédélique et progressif. Led Zeppelin, qui en septembre joue, mais encore sous un autre nom, son premier concert au Danemark et enregistre son premier album qui sortira l'année suivante. Et Black Sabbath, qui commence tout juste à se former. C'est dans ce contexte qu'en novembre 1968, les Beatles dévoilent un morceau précurseur du genre, l'un des titres rock les plus bruyants et les plus lourds jamais entendus par le grand public, Helter Skelter. Helter Skelter, c'est un exercice de style, un défi, que Paul McCartney lance à ses camarades. Et si on essayait de créer un morceau le plus bruyant, le plus sale et lourd possible ? L'idée a surgi dans l'esprit de McCartney à la lecture d'un critique musical se disant impressionné par un titre qu'il venait d'entendre et qu'il trouvait particulièrement fort, brut et sauvage. Les souvenirs de Paul changent un peu à chaque fois qu'il relate l'histoire, donc on ne sait pas avec certitude de quelle chanson il s'agit, mais il semble que ce soit « I Can See For Miles », publié par les Who en octobre 1967, chroniqué par Chris Welch dans le magazine musical Melody Maker. Le texte décrit ceci. Cet épique marathon d'outrageantes cymbales marque le retour des Who en tant que force explosive majeure, un mystère et une menace, écrit par Pete Townshend et délivré par l'emphatique Roger Daltrey.

Les Who qui indirectement inspirent aux Beatles, ce qui deviendra l'un des prototypes du heavy metal, Helter Skelter. Ce nom ne nous dit rien en France, mais désigne couramment au Royaume-Uni une attraction foraine qui consiste en une grande tour conique au sommet de laquelle on grimpe grâce à un escalier à l'intérieur et d'où l'on dévale ensuite une sorte de toboggan fixé en hélice sur la paroi extérieure. Quand il écrit le morceau, probablement au printemps 1968, juste avant l'enregistrement de l'album blanc, Paul McCartney utilise cette image pour symboliser les retournements de la vie. Un instant, tu es au sommet, euphorique, et la minute d'après, tu te retrouves au sol, misérable. Certains passages du texte sont aussi des références sexuelles, voire aux drogues. D'autres sont inspirés d'Alice au pays des merveilles de Lewis Carroll, une référence littéraire majeure pour John Lennon et lui. L'enregistrement de Helter Skelter se déroule en deux phases, assez éloignées l'une de l'autre, tant par la date que par le rendu. Le groupe s'empare du morceau en studio une première fois, le jeudi 18 juillet 1968. Take two. Entre 22h30 et 3h30 du matin, les Beatles mettent en boîte trois longues versions du morceau, très différentes du résultat final. Batterie, basse, guitare solo et guitare rythmique sont jouées live avec un effet d'écho pour un rendu bluesy bien lourd, mais très loin d'être le rock le plus bruyant jamais réalisé. Ce sont en fait essentiellement des jams avec de longs passages instrumentaux autour des paroles qui, elles, sont quasiment définitives. La session est toutefois historique pour les Beatles. C'est ce soir-là qu'ils réalisent le plus long enregistrement de toute leur carrière. La prise numéro 3 de Helter Skelter dure 27 minutes 11. Paul McCartney en est très satisfait, mais son calibre est jugé rédhibitoire pour pouvoir être inclus à l'album en préparation. La prise numéro 2, qu'on entend en ce moment même, fait 12 minutes 35 et la numéro 1, 10 minutes 40.

0: La seconde phase de travail sur le morceau a lieu presque 2 mois plus tard. Objectif, réaliser un remake, une nouvelle version, mais d'une durée standard. Ce lundi 9 septembre 1968 au soir, George Martin, le producteur des Beatles, vient de partir en vacances. Il a confié les clés du studio à son jeune assistant Chris Thomas, un peu intimidé. Il y a de quoi ? La session se révèle épique, folle, les Fab Four hors de contrôle. Cette fois-ci, Paul McCartney donne réellement la consigne à ses compères de créer la cacophonie rock la plus bruyante et sale jamais entendue, et tout le monde s'en donne à cœur joie.
1: Ouais ! Skelter, take 17.

0: la prise numéro 17 de Helter Skelter. Même si Paul McCartney en est content, gardez-la, celle-là, marquez-la fab, dit-il à la fin.
1: Keep that one. Mark it fab.
0: Ce ne sera pas la version finale. Le groupe en enregistre encore 3 autres, 18 au total ce soir-là, entre 19h et 2h30 du matin, au fil desquels Paul lance sans arrêt à ses camarades « Plus fort, plus fort !» John s'empare de la basse, un instrument très inhabituel pour lui mais qu'il maîtrise remarquablement bien, lui donnant une sonorité à la fois percussive et un peu bavante.

Lennon attrape aussi un saxophone dont il ne sait absolument pas jouer, mais sur lequel il s'amuse à émettre des couinements bien dissonants, tout comme Mal Evans, assistant du groupe, qui maltraite une trompette, tous deux ajoutant du vacarme, surtout à la fin du morceau. Des guitares se superposent, dont celle épaisse et obsédante de George Harrison.

Distorsion, Larsen, écho, les musiciens et les techniciens ne lésinent pas sur les effets pour dégrader et alourdir le son. La guitare solo, elle, rappelle le thème du Helter Skelter, cette attraction qui nous fait dégringoler vers le bas avec ses gammes descendantes.

0: le batteur donne tout. Au bout de la longue séance et des 18 prises à jouer durant des heures inlassablement de plus en plus fort, Ringo, épuisé, lance, paraît-il, ses baguettes à travers le studio en hurlant « J'ai des ampoules sur les doigts !» I've got blisters on my fingers, qui est gardé à la fin de la version définitive et restera dans les annales.
1: I got blisters on my fingers!
0: Côté voix, John et George se chargent des chœurs, mais c'est bien sûr le chant, ou devrais-je dire les cris sauvages de Paul, qui sont mémorables.
2: Well, look out, helter skelter! She's coming now fast! Yes, she is! Yes, she is!
0: Paul qui enregistre son chant alors que George court à travers le studio avec un cendrier enflammé sur la tête. C'est la prise numéro 21, la dernière de la séance, celle durant laquelle le paroxysme a été atteint, qui est jugée la meilleure. Le lendemain, 10 septembre, les musiciens reviennent enregistrer quelques pistes à superposer, une guitare solo, un piano, des chœurs supplémentaires. Et puis, on y est, Helter Skelter est prêt, placé sur la face C du double album blanc. Et on peut dire que la mission est accomplie. Le chant crié et éraillé qui laisse transparaître une forme de folie, son ton sardonique avec les petits rires nerveux et malsains de temps à autre, le son lourd, insistant, les chœurs presque hors de propos, l'urgence décoiffante imprimée dès l'intro, l'imprévisibilité de l'interminable fin et ses multiples fondus en fermeture et ouverture qui se succèdent, Helter Skelter est bien l'un des rocks les plus bruts, sauvages et bruyants du répertoire des Beatles et de leur époque, mais pas seulement. Il est aussi étrangement sinistre, malaisant, on en aurait presque froid dans le dos. Allez, profitez-en à fond et montez le son.

Difficile de ne pas parler de Helter Skelter sans évoquer un épisode sinistre de l'histoire états-unienne duquel la chanson est indissociable dans la culture populaire. Le gourou et criminel américain Charles Manson aurait interprété ce morceau et d'autres de l'album blanc des Beatles comme une sorte de directive pour commanditer aux membres de sa secte une série de 8 meurtres perpétrés à Los Angeles en août 1969, dont ceux les plus médiatisés de Sharon Tate, 26 ans, actrice en pleine ascension, enceinte de 8 mois et demi, et de son enfant à naître dans la maison qu'elle partageait avec son époux Roman Polanski, absent au moment des faits. Condamné à la prison à perpétuité, Charles Manson meurt en 2017 à 83 ans. Voilà, ça fait malheureusement partie de l'histoire de ce morceau des Beatles, bien malgré eux, évidemment. Vous l'avez compris, le groupe s'est amusé à créer un rock bruyant et sale au possible. Eh bien, restons dans cette veine avec une reprise des Fab Four, Ticket to Ride, jouée par les États-Unis de Husker Du et leurs assourdissantes guitares en 1985.

Ticket to Ride par Husker Du. Et pour terminer, aujourd'hui, je vous ai réservé une petite bizarrerie. Bizarrerie d'abord par le morceau en question, Maxwell Silver Hammer, l'un des titres les moins appréciés des Beatles, une petite ballade légère sur leur dernier album, écrite par McCartney et littéralement détestée par ses collègues, qui estiment que le temps passé à la perfectionner est largement disproportionné, et en particulier un morceau haï par Ringo Starr, qui la qualifie de pire chanson du groupe. Maxwell Silver Hammer est l'histoire incongrue d'un étudiant en médecine, Maxwell, qui assassine différentes personnes en les frappant sur la tête, bang bang, avec son marteau en argent, le tout chanté de manière tout à fait enfantine et enjouée. Bizarrerie, je vous l'avais dit. Et la reprise qu'on va entendre est elle aussi une bizarrerie, bienvenue parce qu'elle donne un second souffle au morceau, c'est une version rappée. C'est original parce que quand on associe Beatles et hip-hop, la quasi-totalité du temps c'est via un sample du groupe sur lequel le rappeur crée son morceau. Mais ici le texte est bien le même que l'original, sauf qu'il est parlé, rappé. C'est surprenant et ça rend super bien, je trouve. On doit cette création aux États-Unis Zilla, Rocca and the Shadowboxers en 2013. C'est la fin pour aujourd'hui. J'espère que vous aurez apprécié cet éclairage différent sur les Beatles. A bientôt dans Two Beatles en Not To Be. 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

0: Frank.
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2: Oh Pépé, tu la bouges ta caisse?
0: Il fait chaud, hein.
1: Ah, mais non, non. Alors, regarde les travaux là, c'est bouché, on peut pas sortir là.
0: Marre de la ville, j'en ai marre de la ville.
1: Waouh, t'as bien là?
0: Ouais, mais bon. Qu'est-ce qu'on se fait chier?